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0: 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Bonjour.
1: Bonjour, suite et pas fin pour la canicule avec 58 départements placés en vigilance rouge et 31 en vigilance orange ce matin. À 5h, il faisait déjà 27 degrés à Bordeaux, bien encore 29 à La Rochelle. La journée d'hier a été la journée la plus chaude jamais enregistrée en France. Météo France prévoit une journée encore plus suffocante demain avec des valeurs toujours aussi élevées et une baisse progressive par la façade atlantique à partir de vendredi. La canicule et les départs de feu qui vont de pair. Les pompiers ont continué de lutter cette nuit contre un incendie qui a brûlé au moins 97 hectares dans le Maine-et-Loire, tandis que deux feux de forêt ont ravagé une centaine d'hectares dans le Lot-et-Garonne. L'Assemblée nationale examinera en octobre la proposition de loi dite intégrale contre les violences sexistes et sexuelles. Le Premier ministre Sébastien Lecornu a annoncé hier ce calendrier. Le texte sera d'abord étudié en commission dès le mois de septembre. Une décision pour répondre aux nombreuses voix qui s'élèvent depuis la mort de l'ANA 11 ans et pour réclamer une loi globale protégeant les femmes et les enfants. Feu vert de l'Assemblée nationale pour l'autonomie de la Corse. Les députés ont approuvé ce mardi la réforme constitutionnelle. Le texte prévoit d'accorder à l'île des pouvoirs réglementaires et législatifs pour répondre à ses spécificités. Une promesse tenue, selon le ministre de la Justice, Gérald Darmanin. Prochaine étape cruciale pour cette réforme qui divise la classe politique, l'examen par le Sénat. À l'international, ce n'est pas du tout du goût de Donald Trump. Le Congrès américain a adopté une résolution symbolique qui demande le retrait des forces armées face à l'Iran. Un camouflet politique pour le président américain qui avait fustigé un texte antipatriotique et en pleine négociation avec Téhéran. Du football, avec le Portugal qui s'est imposé très largement hier contre l'Ouzbékistan 5-0 et Cristiano Ronaldo qui en profite pour devenir par la même occasion à 41 ans le premier joueur de l'histoire à marquer lors de 6 éditions différentes du Mondial. Et puis côté football, toujours Didier Deschamps, endeuillé par la perte de sa mère, ne pourra pas assurer les prochains entraînements avant la rencontre face à la Norvège, a annoncé la Fédération française de football dans un communiqué. Le sélectionneur tricolore ne sera pas non plus présent sur le banc vendredi pour ce match décisif, le dernier du groupe.

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1: Bonjour à toutes et à tous. On débute avec le soutien affiché à Didier Deschamps. Le sélectionneur des Bleus a eu l'énorme douleur de perdre sa maman hier. Il rentre en France pour assister aux obsèques qui se dérouleront en ce milieu de semaine. Didier Deschamps a donc quitté le rassemblement des Bleus à l'annonce de ce décès. Il n'assistera donc pas à la rencontre face à la Norvège vendredi. C'est son adjoint Guy Stéphan qui assure à l'intérim. Et en attendant son retour samedi ou dimanche. Et sur le terrain, le Portugal a enregistré le carton de la soirée hier face à l'Ouzbékistan. Large succès, 5-0 des partenaires de Cristiano Ronaldo qui est allé de son doublé. La légende a lui aussi décroché un record. Il est le seul joueur de l'histoire à avoir marqué lors de 6 Coupes du Monde différentes. Son tout premier mondial remonte à 2006 avec la sélection portugaise. Nuno Mendes a un but contre son camp du gardien Nemetov et Rafael Leao ont parachevé le score portugais. Et dans les autres rencontres de la soirée ou de la nuit, l'Angleterre cale lors de cette deuxième journée. Match nul 0-0 face au Ghana, une rencontre qui a été assez cadenassée avec un bloc ghanéen très solide. Et dans l'autre rencontre du groupe, la Croatie s'est péniblement défaite du Panama. Victoire 1-0 grâce à Budimir à la 54e minute de jeu. Les Croates, elles se replacent à la 3e place de leur groupe en attendant la dernière journée face au Ghana, 2e à égalité de points avec l'Angleterre. Et puis dans le dernier match de la nuit, la Colombie a battu la République démocratique du Congo 1-0. Munoz a inscrit le seul but du match. Il s'agissait du dernier match de la deuxième journée de phase de poule. Et ce mercredi, 6 rencontres au programme. Les deux rencontres du groupe B se déroulent à 21h. Suisse, Canada et Bosnie-Herzégovine, Qatar. À minuit, place au groupe C avec Écosse, Brésil et Maroc, Haïti. Et puis à 3h du matin, la nuit prochaine, République tchèque, Mexique et Afrique du Sud, Corée du Sud. Voilà, c'est la fin de ce flash. Très belle journée de foot.
0: 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Nous sommes aujourd'hui le mercredi 24 juin, le 175e jour de l'année. On fête Jean-Baptiste, Baptiste, Hans, Ivan, John, Johnny, Yann et Yannick. Intelligent, sociable et gentil, Yannick a toutes les qualités pour plaire. Journée mondiale des amoureux de l'Alsace et journée nationale des sauveteurs en mer. Anniversaire de Lionel Messi, 39 ans, de Jonathan Lambert, 53 ans, également de Glenn Medeiros, 56 ans et de Brigitte Fontaine, 87 ans. Bon anniversaire à vous aussi, peut-être né un 24 juin. 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
1: Bonjour à tous, l'horoscope de ce mercredi 24 juin, on commence avec les béliers. Faites ce qui vous plaît sans écouter l'avis des autres, c'est votre journée. Les taureaux, attention, prenez du temps pour vous, vous serez encore plus efficace après. Les gémeaux, pour obtenir ce que vous voulez, mettez-y les moyens. Les cancers, votre perfectionnisme sera la plus belle de vos armes. Les lions, attention à vos dépenses, ne craquez pas sur tout et n'importe quoi. Les vierges, détendez-vous, la frustration n'est pas la bonne solution. Balance, de nouveaux projets vous seront servis sur un plateau d'argent. Les scorpions, apprenez de vos erreurs pour devenir meilleurs. Les sagittaires, cette journée s'annonce mouvementée. Les capricornes, ne vous emballez pas trop vite, observez les autres avant d'agir. Les verseaux, votre famille est votre pilier. Et puis les poissons, maintenant que vous savez d'où vous venez, réfléchissez à l'endroit où vous voulez aller.
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1: Bonjour à toutes et à tous, on débute avec notre soutien apporté à Didier Deschamps. Le sélectionneur des Bleus a eu l'énorme douleur de perdre sa maman hier. Il rentre en France pour assister aux obsèques qui se dérouleront cette fin de semaine. Didier Deschamps a donc quitté le rassemblement des Bleus à l'annonce de ce décès. Il n'assistera pas à la rencontre face à la Norvège vendredi. C'est son adjoint Guy Stéphan qui assurera l'intérim en attendant son retour samedi ou dimanche. Et sur les terrains, le Portugal a largement battu l'Ouzbékistan hier soir 5-0. Cristiano Ronaldo y est allé de son doublé. CR7 a également décroché un record, celui du seul joueur de l'histoire à avoir marqué lors de 6 Coupes du Monde différentes, son tout premier mondial remontant à 2006 avec la sélection portugaise. Nuno Mendes, un but contre son camp du gardien Nemetov et Rafael Leao ont parachevé le succès portugais. Et dans les autres rencontres de la soirée ou de la nuit, l'Angleterre et le Ghana ont fait match nul 0-0. L'autre match du groupe a vu la victoire de la Croatie péniblement face au Panama 1-0 grâce à Budimir à la 54e minute de jeu. Les Croates se replacent à la 3e place de leur groupe en attendant la dernière journée face au Ghana. Et puis dans le dernier match de la nuit, la Colombie a battu la République démocratique du Congo 1-0. C'est Munoz qui a inscrit le seul but du match. Et ce mercredi, 6 rencontres au programme pour entamer la 3e journée de phase de groupe. Les deux matchs du groupe B se dérouleront à 21h. Suisse, Canada et Bosnie-Herzégovine, Qatar. À minuit, à place au groupe C avec Écosse, Brésil et Maroc, Haïti. Et puis à 3h du matin la nuit prochaine, République Tchèque, Mexique et Afrique du Sud, Corée du Sud. En basket, Monaco est champion de France de Betclic Elite. Les joueurs de la principauté sont allés battre le Paris Basket 101 à 92 hier soir dans le match décisif de la finale du championnat de France. Un troisième titre avant une probable disparition du club cet été, affaire à suivre. Et puis en cyclisme, Kevin Vauclin ne participera pas au championnat de France ce week-end en Isère. Le coureur Ineos a déclaré forfait hier sur ses réseaux sociaux. Il souffre d'un virus depuis le Tour Auvergne-Rhône-Alpes. Voilà, c'est la fin de ce flash. Très belle journée de sport.
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0: Vos offres d'emploi avec France Travail, antenne de Terrasson-Lavilledieu. Offre 209 KFHJ. La société Salvia Yves et Fils, située à Valogeux, recherche une ou un charpentier. Un an d'expérience, une formation CAP, BEP et équivalent charpente-bois, ainsi que le permis B sont demandés. Le contrat proposé est un CDI de 35 heures par semaine. Offre 206 VLYL. La société Clément Montribeau, située à Rouffignac-Saint-Cernin-de-Reillac, recherche une ou un plombier. 3 ans d'expérience, un CAP, BEP et équivalent plomberie ainsi que le permis B sont nécessaires. Le contrat proposé est un CDI de 39 heures par semaine. Offre 209 LCLW. La société Bambou, située à Terrasson, recherche une ou un couvreur. 3 ans d'expérience et le permis B sont souhaités. Le contrat proposé est un CDI de 39 heures par semaine. Offre 208 JSZP. La résidence Les 4 Saisons, située à Terrasson, recherche une ou un aide-soignant. 1 mois d'expérience, une formation BAC ou équivalent aide-soignant sont demandés. Le contrat proposé est un CDD de 6 mois de 35 heures par semaine. 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Cet été, venez découvrir les grands sites du Périgord. Bienvenue à la grotte de Tourtoirac.
1: Comme vous aurez pu le comprendre, sur votre gauche, on connaît plus d'un kilomètre de galeries. Et cette galerie, c'est celle que Jean-Luc Siriex et ses amis ont empruntée pour se retrouver à l'endroit où nous sommes en 1995. Sur le chemin du retour, un accident va malheureusement se produire et Jean-Luc Siriex ainsi que Annie Maire vont perdre la vie. À présent, je vous laisse me suivre et je vais vous présenter les 2 premiers forages qui ont été réalisés. Juste ici, sur votre droite, vous allez avoir l'un des premiers forages qui a été réalisé. Mais celui-ci, ce n'est pas le tout premier. Le tout premier, il est juste ici. C'est un tout petit trou. Et c'est par ce trou que les spéléologues ont passé une caméra afin de visualiser et comprendre comment était la grotte. Ceci fait, ils ont creusé ce forage. Ce forage, vous avez peut-être eu l'occasion de le voir si vous avez fait un tour dans la boutique. Aujourd'hui, il est surplombé par une plaque en verre, donc une fois où vous pouvez vous en approcher, ça ne risque rien. Et c'est par celui-ci que Monsieur le maire et les élus sont descendus afin de comprendre comment est-ce que la grotte pouvait être aménagée. L'eau, elle était au-dessus de nous, on est dans une rivière souterraine. Et cette rivière souterraine, en fait, au fil du temps, elle creuse son lit. Donc en creusant son lit, en fait, elle ne va pas gagner de volume, mais elle va plutôt élargir la grotte. Ce qui fait qu'en fait, là où on est, ça n'a jamais été entièrement rempli d'eau. Et il faut s'enlever cette idée de la tête parce que du coup, ce n'est absolument pas le cas.
2: Et donc juste ici, vous allez avoir 2 des plus grands stalactites de la grotte. Alors pour vous donner un ordre d'idée, la marron, elle fait 5 mètres et la blanche, 4. Il faut savoir qu'il est très important, c'est que le stalactite pour grandir d'un 5 cm, il va lui falloir 100 ans.
3: L'été, du coup, on a des marchés nocturnes. Ils se font, c'est tous les mardis soirs, à partir de juillet jusqu'à fin août. Et donc, c'est une redécouverte de la grotte qui se fait un peu différemment des visites guidées où là, en fait, vous rentrez dans la grotte est plongée dans le noir, vous découvrez la grotte avec une petite lampe. Et c'est vraiment une façon différente de découvrir la grotte qui est tout aussi intéressante que si vous faites une visite guidée normale. Et donc, une fois que vous êtes arrivé au fond, on rallume les lumières et après on vous raconte un peu toute l'histoire de la grotte.

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1: Bonjour, le thermomètre ne compte pas baisser de sitôt avec toujours 58 départements placés en vigilance rouge et 31 en vigilance orange. Ce matin, il faisait déjà très chaud dans plusieurs grandes villes. La journée d'hier a été la journée la plus chaude jamais enregistrée en France depuis 79 ans. Météo France prévoit encore une journée plus suffocante demain avec des valeurs toujours aussi élevées. Une baisse progressive qui devrait arriver par la façade atlantique à partir de vendredi. La canicule et des départs de feu. Les pompiers ont continué de lutter cette nuit contre un incendie qui a brûlé au moins 97 hectares dans le Maine-et-Loire, tandis que deux feux de forêt ont ravagé une centaine d'hectares dans le Lot et Garonne. L'Assemblée nationale va examiner en octobre la proposition de loi dite intégrale contre les violences sexistes et sexuelles. C'est l'annonce qui a été faite hier par le Premier ministre Sébastien Lecornu. Le texte sera d'abord étudié en commission dès le mois de septembre. Une décision qui devrait répondre aux nombreuses voix qui s'élèvent toujours depuis la mort de Layana, 11 ans, pour réclamer une loi globale protégeant les femmes et les enfants. Une promesse tenue pour le ministre de la Justice Gérald Darmanin et une révolution pour la Corse. L'Assemblée nationale a donné son feu vert pour l'autonomie de l'île. Les députés ont approuvé ce mardi la réforme constitutionnelle. Le texte prévoit d'accorder des pouvoirs réglementaires et législatifs à la Corse pour répondre à ses spécificités. Prochaine étape attendue et cruciale pour cette réforme qui divise toujours la classe politique, l'examen par le Sénat. À l'international, ce n'est pas du tout du goût de Donald Trump. Le Congrès américain a adopté une résolution symbolique qui demande le retrait des forces armées face à l'Iran. Un véritable camouflet politique pour le président américain qui avait déjà fustigé un texte antipatriotique et qui tombe en pleine négociation avec Téhéran. Du football avec le Portugal qui s'est imposé très largement hier contre l'Ouzbékistan. Score final 5-0. Cristiano Ronaldo en a profité pour devenir à 41 ans le tout premier joueur de l'histoire à marquer lors de 6 éditions différentes du Mondial. Et puis enfin, triste nouvelle, Didier Deschamps, endeuillé par la perte de sa mère, ne pourra pas assurer les prochains entraînements avant la rencontre face à la Norvège, a annoncé la Fédération française de football dans un communiqué. Le sélectionneur tricolore ne sera pas non plus présent sur le banc vendredi pour le match final du groupe.

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1: Bonjour à toutes et à tous. On débute avec le soutien affiché à Didier Deschamps. Le sélectionneur des Bleus a eu l'énorme douleur de perdre sa maman hier. Il rentre en France pour assister aux obsèques qui se dérouleront en ce milieu de semaine. Didier Deschamps a donc quitté le rassemblement des Bleus à l'annonce de ce décès. Il n'assistera donc pas à la rencontre face à la Norvège vendredi. C'est son adjoint Guy Stéphan qui assure à l'intérim. Et en attendant son retour samedi ou dimanche. Et sur le terrain, le Portugal a enregistré le carton de la soirée hier face à l'Ouzbékistan. Large succès, 5-0 des partenaires de Cristiano Ronaldo qui est allé de son doublé. La légende a lui aussi décroché un record. Il est le seul joueur de l'histoire à avoir marqué lors de 6 Coupes du Monde différentes. Son tout premier mondial remonte à 2006 avec la sélection portugaise. Nuno Mendes a un but contre son camp du gardien Nemetov et Rafael Leao ont parachevé le score portugais. Et dans les autres rencontres de la soirée ou de la nuit, l'Angleterre cale lors de cette deuxième journée. Match nul 0-0 face au Ghana. Une rencontre qui a été assez cadenassée avec un bloc ghanéen très solide. Et dans l'autre rencontre du groupe, la Croatie s'est péniblement défaite du Panama. Victoire 1-0 grâce à Budimir à la 54e minute de jeu. Les Croates, elles se replacent à la 3e place de leur groupe en attendant la dernière journée face au Ghana, 2e à égalité de points avec l'Angleterre. Et puis dans le dernier match de la nuit, la Colombie a battu la République démocratique du Congo 1-0. Munoz a inscrit le seul but du match. Il s'agissait du dernier match de la deuxième journée de phase de poule. Et ce mercredi, 6 rencontres au programme. Les deux rencontres du groupe B se déroulent à 21h. Suisse-Canada et Bosnie-Herzégovine-Qatar. À minuit, place au groupe C avec Écosse-Brésil et Maroc-Haïti. Et puis à 3h du matin, la nuit prochaine, République tchèque-Mexique et Afrique du Sud-Corée du Sud. Voilà, c'est la fin de ce flash. Très belle journée de foot.
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2: Je vous emmène le 24 juin 1859 avec la naissance de la Croix-Rouge. Les armées franco-sardes se heurtent à l'armée autrichienne à Solferino en Lombardie dans une mêlée sanglante et désordonnée qui fait suite à celle de Magenta le 4 juin. Le roi de Piémont-Sardaigne, Victor Emmanuel II et son allié, l'empereur des Français Napoléon III font face à l'empereur d'Autriche François-Joseph Ier. Le conflit entre l'Empire autrichien et la coalition franco-sarde est né de la promesse faite par Napoléon III au roi Victor Emmanuel II de l'aider à faire autour de lui l'unité de l'Italie en échange de la Savoie et Nice. Pour éviter l'encerclement, François-Joseph ordonne la retraite. Il bénéficie du concours inopiné d'un violent ouragan qui entraîne l'arrêt des combats. Au terme de cette bataille désordonnée et sans envergure stratégique, près de 40 000 soldats restent sur le champ de bataille, morts, blessés ou disparus, dont 12 000 Français, 6 000 Piémontais et 22 000 Autrichiens. Le total des morts s'élève à environ 6 000. La guerre entre la coalition franco-piémontaise et l'Autriche aura duré 2 mois, du 10 mai au 8 juillet 1859. Son plus mémorable souvenir demeure la création de la Croix-Rouge. L'idée en est venue au banquier genevois Henri Dunant en visitant le champ de bataille de Solferino. 24 juin 1859, la naissance de la Croix-Rouge.
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1: Bonjour à tous, l'horoscope de ce mercredi 24 juin, on commence avec les béliers. Faites ce qui vous plaît sans écouter l'avis des autres, c'est votre journée. Les taureaux, attention, prenez du temps pour vous, vous serez encore plus efficace après. Les gémeaux, pour obtenir ce que vous voulez, mettez-y les moyens. Les cancers, votre perfectionnisme sera la plus belle de vos armes. Les lions, attention à vos dépenses, ne craquez pas sur tout et n'importe quoi. Les vierges, détendez-vous, la frustration n'est pas la bonne solution. Balance, de nouveaux projets vous seront servis sur un plateau d'argent. Les scorpions, apprenez de vos erreurs pour devenir meilleurs. Les sagittaires, cette journée s'annonce mouvementée. Les capricornes, ne vous emballez pas trop vite, observez les autres avant d'agir. Les verseaux, votre famille est votre pilier. Et puis les poissons, maintenant que vous savez d'où vous venez, réfléchissez à l'endroit où vous voulez aller.
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0: Grégoire Noir propose un atelier ludique pour comprendre les bases de l'IA, l'intelligence artificielle, et échanger autour de ses usages du quotidien ce mercredi de 13h30 à 15h30 au 58 avenue Jean Jaurès à Terrasson, c'est face à la gare. C'est ouvert aux débutants sur réservation 07 57 02 69 43 07 57 02 69 43. Et puis un atelier économique est aussi proposé, dédié à la maîtrise de l'énergie et à l'optimisation des consommations dans les entreprises, jeudi 25 juin sur inscription au 07 57 42 41 53 07 57 42 41 53. Malgré la chaleur et de nombreuses animations, la fête de la musique dimanche dernier à Montignac a été une très belle réussite. Près d'une dizaine de groupes, orchestres ou DJ-set ont animé l'événement. Écoutons Nina Lou Saillant, adjointe au maire de Montignac.
1: Le démarrage devait se faire à 19h place Léomagne avec un lancement avec la Batucada qui devait se suivre avec l'orchestre du conservatoire puis les différents groupes des musiques actuelles dans les différents cafés, restaurants de la ville du conservatoire. Et en parallèle de cela, il y avait évidemment aussi des concerts organisés chez nos commerçants à partir de 20h initialement, ou des DJ, voilà. Et puis, le temps de ce week-end, nous avons décidé de décaler cette fête de la musique à 21h. Cette année, on a eu beaucoup de sollicitations aussi de la part de groupes ou de musiciens auprès de la mairie qui nous ont demandé des espaces. Donc, on a fait en sorte de trouver de l'espace pour tout le monde, pour tous les groupes. Donc, que ça soit des musiques actuelles, de la pop, mais aussi il y avait du métal, il y avait de la chanson française, il y avait du rock, donc vraiment une grande diversité qui représente la fête de la musique.
2: Comment vous avez fait vous? Alors vous avez mis à disposition, j'imagine, des prises de courant, enfin tout ce qui est...
1: Oui,
2: tout ce qui...
1: on a réfléchi ensemble sur les prises de courant, etc. Et puis on a décidé de maintenir la fête de la musique à 21h. On a informé tout le monde que ce démarrage se ferait plutôt à 21h plutôt qu'à 19h.
0: Voilà, c'était Nina Lou Saillant, adjointe au maire de Montignac. Les joutes nautiques reviennent cet été sur le bassin de la Vézère à Terrasson à compter du vendredi 10 juillet à 19h30. Les mercredis du bassin seront de retour à partir du 22 juillet. Et puis des concerts sont annoncés à partir du mardi 21 juillet. Voilà, fin de cette édition. Merci d'avoir suivi.
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0: 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Bonjour.
1: Bonjour, la chaleur ne retombe pas avec 58 départements placés en vigilance rouge et 31 en vigilance orange. Une baisse du mercure semble se confirmer pour vendredi selon Météo France. Les forêts souffrent aussi. Un incendie a brûlé au moins 97 hectares dans le Maine-et-Loire, tandis que deux feux de forêt ont ravagé une centaine d'hectares dans le Lot-et-Garonne. 35 départements du centre, de l'ouest et du sud du pays ont été placés en risque élevé pour les feux de forêt. Et puis le réseau électrique a aussi ses limites après un incident sur un transformateur lié aux fortes chaleurs. Près de 70 000 foyers sont privés d'électricité dans le Finistère. Parallèlement, les opérateurs RATP et SNCF ont averti que des ralentissements et suppressions de trains étaient de nouveau à prévoir aujourd'hui en Île-de-France. Le projet de loi relance du logement arrive en Conseil des ministres ce mercredi. Ce vaste plan de relance de 2 millions de logements d'ici à 2030 vise à bâtir plus vite et mieux pour tous. L'Assemblée nationale examinera en octobre la proposition de loi dite intégrale contre les violences sexistes et sexuelles. Le Premier ministre Sébastien Lecornu a annoncé ce calendrier hier. Le texte sera d'abord étudié en commission dès le mois de septembre pour répondre aux nombreuses voix qui s'élèvent toujours depuis la mort de Layana dans le Gers. Une promesse tenue, selon le ministre de la Justice Gérald Darmanin, l'Assemblée nationale approuve le principe d'une autonomie de la Corse. Les députés ont approuvé hier cette réforme constitutionnelle qui prévoit d'accorder à l'île de nouveaux pouvoirs réglementaires et législatifs. À l'international, Donald Trump fulmine. Le Congrès américain a adopté une résolution symbolique qui demande le retrait des forces armées face à l'Iran. Un camouflet politique pour le président américain qui avait déjà fustigé un texte antipatriotique et qui arrive en pleine négociation avec Téhéran. En football pour la Coupe du Monde, le Portugal s'impose largement contre l'Ouzbékistan 5-0. Les Colombiens ont décroché leur ticket dans la nuit face à la République démocratique du Congo. Et puis les Croates sont venus à bout du Panama. On apprend par ailleurs que Didier Deschamps, endeuillé par la perte de sa mère, ne pourra pas assurer les prochains entraînements de l'équipe de France avant la rencontre face à la Norvège. Le sélectionneur tricolore ne sera pas là non plus sur le banc vendredi pour le match décisif.

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1: Bonjour à toutes et à tous et bienvenue dans notre chronique jardin, ça pousse en Périgord. Bonjour Léo.
2: Bonjour Laurent, bonjour Xavier, bonjour à toutes et à tous les jardiniers.
1: Allez, un peu de couleur dans le studio.
2: Oui.
1: Avec ce beau temps. Donc
2: avec cette chaleur surtout. Hein.
1: Ouais.
2: Donc, ah là, il fait chaud. Il va faire chaud Laurent.
1: On en souffle. Hein.
2: Ouais.
1: Donc on va vous parler un peu de soleil donc, et des plantes qui fleurissent avec ce beau soleil. C'est l'énérium.
2: Voilà.
1: C'est le laurier, hein, appelé communément le laurier rose.
2: Laurier fleur, de beaux cette année, 10 litres et en 25 litres, vraiment des beaux qui font pratiquement 1m70, 1m80.
1: Ouais. Ça, avec très peu d'arrosage, on peut avoir de magnifiques fleurs. C'est une plante qui a même de tendance. Bon, on parle pas trop d'hiver parce qu'ils ont, quand même un peu été frisotés cet hiver, mais pour la plupart, pour la plupart, ils sont repartis et ils sont déjà en fleurs de ceux qui avaient souffert l'hiver. C'est une gamme de plantes où on peut faire de magnifiques brise-vues, on peut les mettre en jardinière, on peut faire plein de choses avec.
2: Autour de la piscine, par exemple.
1: Autour de la piscine.
2: Ça, c'est souvent fait. Hein.
1: Ça vous garantit des fleurs.
2: Et ça met de la hauteur dans les massifs.
1: Ça met de la hauteur, très sympa. Et ça garantit les fleurs au moins jusqu'à septembre, octobre.
2: Ah oui, complètement. Ouais.
1: Donc, un arrosage ou deux par semaine, ça lui suffit.
2: C'est ça, un peu d'engrais, des fois, quand les feuilles jaunissent. Mmh. Et c'est vrai que le laurier rose, ben, il est facile à réussir. Hein. Donc, le laurier rose, chez nous, il se distingue en trois couleurs, comme d'habitude, du rouge, du rose et du blanc.
1: Voilà. Et Léo, on va parler, si tu veux bien, de notre troisième gamme de variétés françaises aussi, parce que c'est important.
2: Qu'on a aussi à côté, ouais.
1: Voilà, qui sont produits dans le centre de la France.
2: C'est ça.
1: Du côté d'Angers, que tu connais bien.
2: Ouais.
1: C'est des variétés qui coûtent un peu plus cher. Mais qui sont
2: odorantes.
1: Voilà, odorantes et davantage résistantes au froid.
2: C'est ça. Et quelques-unes aussi, qu'on a des variétés à fleurs doubles.
1: Voilà.
2: Mais quelques-unes, parce que c'est vite parti. C'est assez rare à trouver.
1: Ouais.
2: Donc ceux qui collectionnent certaines plantes, ils voulaient vraiment cette floraison fleur double.
1: Le premier qui me vient à l'esprit, donc, c'est Mont Blanc en blanc, justement. Donc celui-là, il est résistant à moins 12. Après, on a un rouge qui est résistant, pareil, moins 12. Et puis, on a des saumons.
2: Hein. Des saumonés, oui, qui mettent un peu de couleur, un peu plus, davantage. C'est très sympa.
1: Donc voilà, donc le nérium, pour l'appeler par son vrai nom, Hollander, donc on le met dans des terrains même un peu rocailleux, même un peu calcaire, ça le dérange pas.
2: Ça prend un tout petit de sol, mis à part trop des sols un peu, pas assez profonds. Si ça bac toute la journée, qu'il y a trop d'eau, attention.
1: Attention.
2: Ça aime pas trop, ça va vite jaunir.
1: Ah non, ça c'est.
2: Ça préfère plutôt des terrains très secs. Ça très c'est sec. Bien. Alors ça se marie bien. Laurent, j'ai envie de te dire, avec des agapanthes, par exemple, elles sont en fleurs en ce moment.
1: Oui.
2: Des agapanthes, là, c'est magnifique. Hein.
1: En ce moment, les agapanthes sont belles. On a une belle collection variétale.
2: Ah ouais, là vraiment de toutes les couleurs, du bleu vraiment très très foncé, du bleu l'agapanthe commune, un bleu normal, on va dire. Aussi, on a les couleurs marines un peu là, un bleu très
1: violacé,
2: très sympa. Ouais. Couleurs bleues et blanches aussi.
1: Bleues et blanches, la firework.
2: Exactement, firework. Aussi, quelques petites pitchounes là, des agapanthes naines là, blanches, qui sont très sympas aussi.
1: Qui ont des mini ampes florales, voilà.
2: Et elles sont pleines de boutons, c'est très sympa. À venir voir en pépinière. Hein.
1: Tu parles d'agapanthes parce que tu en as conseillé donc à la mairie de la Feuillade et j'ai vu leur magnifique rond-point fait par le jardinier et bien sûr en collaboration avec monsieur le maire, sûrement. Un magnifique rond-point avec un olivier
2: au
1: centre et une disposition de plantes méditerranéennes et autres plantes que
2: un
1: toi.
2: Un peu de partout,
1: voilà.
2: Ouais.
1: Je sais que tu y as participé toi aussi dans le conseil. C'est un magnifique rond-point.
2: Ouais, on a mis un peu de cordyline pour
1: tout
2: savoir.
1: Bravo à la Feuillade.
2: On va en parler ceux qui veulent. Donc un peu de cordyline pour mettre un peu de hauteur. Pour mettre un peu de couleur, on a mis un peu de forbe rouge, qui est très sympa, du pourpre là, et après un peu d'ivase, de l'érigéron, qu'on appelle la vergerette. Après, on a mis aussi des agapanthes, comme tu as pu le dire, on a mis aussi des sauges, on a mis des flomises, on a mis un peu de tout, un peu de couleur, c'est très sympa pour l'été et pour l'hiver, il en restera aussi.
1: Tu as privilégié donc les plantes, parce que c'est un rond-point qui est en plein soleil.
2: C'est ça.
1: On a mis des plantes qui, maintenant,
2: qui vont résister
1: à la chaleur.
2: Pleine canne.
1: Notamment le flomis. Bon, ça résiste au chaud et voilà.
2: Ça, c'est
1: donc,
2: pas
1: c'est
2: mal.
1: Une magnifique idée de rond-point et de plantes en situation de plein soleil.
2: C'est ça.
1: Voilà pour ça.
2: Les perovskia aussi, on a mis.
1: Ouais.
2: Et c'est en fleurs en ce moment, ils sont magnifiques.
1: Perovskia magnifique. Sauge, superbe. Gora, superbe.
2: Aussi. Ouais, on plein voit de... là les floraisons estivales, il y en a partout, on le voit partout.
1: Moi, pour la petite histoire, j'avais récupéré un magnifique tapis de sédum, tu sais, avec des variétés de sédum et de dilosperma. J'ai remis ça autour de pots pour faire des pots, tu sais, un peu imitation italienne.
2: Ouais, ouais, ce ouais.
1: C'est superbe avec les pourpieds qui sont en fleurs et les joubardes. Ça fait de magnifiques tapis.
2: Ça monte, c'est très beau ça, la joubarde. Ouais.
1: Allez, Léo.
2: J'aime bien. Ça, on va parler un peu de jardin parce
1: On ouvre le clé doux.
2: On ouvre le clé doux. Cool. Allez, on ouvre le clé doux. Donc, le clé doux, on a commencé à faire quelques récoltes. Hein. C'est bon signe. Des courgettes.
1: Ah oui.
2: En farci, en poêlé, en beignet. On les mange sur toutes les sauces. Voilà. La courgette.
1: C'est vrai que pour ceux qui ont la chance d'avoir un jardin, bien l'arroser, il va y avoir de la récolte cette année. Il faut surveiller bien les arrosages, les courgettes, elles sont pleines.
2: Quelques oignons rouges.
1: Allez, les oignons rouges, Léo. Je sais que tu aimes ça, je sais que tu vas nous faire une recette là, ce soir apparemment, donc c'est pour ça que je t'en ai porté. Donc
2: ça.
1: On a attaqué mon fameux oignon de Toulouse, qu'on ramasse en frais, et il est extra.
2: Hein? Toi, ils sont venus un peu plus tôt que les miens, et donc on va en profiter dès maintenant. Hein.
1: Donc recette.
2: Eh ouais, recette. Allez, ce soir. Voilà. C'est très bon ça, l'oignon rouge avec les tomates et pas
1: quelques petites tomates, un petit oignon rouge coupé en dés, quelques lentilles.
2: Ah ouais.
1: Hein,
2: et un peu de mozza, un peu de chorizo.
1: Et même de la courgette coupée en dés crue comme ça, c'est extra.
2: Ça peut être très bon aussi. Voilà. Les premiers concombres aussi.
1: Les premiers concombres, j'ai ramassé ce matin moi.
2: Ah oui. Ouais. Voilà.
1: Par contre, attention, j'ai un petit souci d'attaque de pucerons.
2: Ah. Alors. On traite.
1: En traite, ou alors ce que j'ai été récolter quelques larves de coccinelles que j'avais sur le pierre de Ronsard. J'en ai mis quelques-unes. Je pense que ça va le faire parce que tu vois, c'est du puceron vert, donc
2: voilà. La coccinelle, elle va venir le manger.
1: Voilà, c'est ça. Donc autrement, soit un petit insecticide à base de pyrèthre qui marche bien, mais il faut le prendre tout de suite.
2: Ah oui.
1: Faut pas attendre, sinon après
2: il y aura trop de dégâts.
1: Trop de dégâts.
2: Bon, petit conseil au jardin parce qu'il fait quand même très très chaud, très très sec, l'air est très chaud, le soleil tape. Tout ça, donc le jardin, des fois si ça craint vraiment, ben on met un parasol dessous, on met une tonnelle, je sais pas, mais c'est déjà arrivé parce que attention. Donc on arrose bien sur soit le soir très tard ou le matin très tôt, pour pas trop qu'il y ait d'évaporation. On paille bien, on taille toujours un petit peu les feuilles des tomates, on enlève les gourmands. Et puis bon, c'est toutes les opérations culturelles à faire, on va dire, tous les 10 jours. Je pense tous les 10 jours, il faut y aller. On attache.
1: J'avais un petit conseil. Bon, voilà, vous allez me dire, c'est un petit conseil de pro, mais donc c'est une poudre mouillable qui est à base de chaux et d'oligo-éléments. Et bien sûr, si vous pouvez en mettre sur les tomates, sur tout ce qui est dehors, ça ne fera pas de mal.
2: Sinon, ça brûle, en fait.
1: Et c'est un conseil. Bon, c'est pas le petit jardinier qui a pour faire ça, mais si vraiment il y a des passionnés qui n'hésitent pas à mettre du kaolin, hein, ça se trouve en coopérative.
2: Et surtout,
1: il n'y a pas besoin de faire de bouillie bordelaise en ce moment.
2: Ah non. Et surtout, ceux qui ont un jardin sous tunnel, sous bâche plastique, il faut le chauler par contre.
1: Ah oui.
2: Alors ça, c'est important. Donc si vous ne l'avez pas fait là, parce que sinon, il va faire 50, 60, ça va faire trop chaud.
1: Il faut chauler le plastique.
2: Donc là, c'est la marque, c'est l'Ombraflex.
1: Ombraflex.
2: Un seau à diluer. On chaule quoi. On met une peinture blanche en fait qui va diminuer la température.
1: Un conseil, Léo, c'est vraiment très important de le faire. Vous attrapez un petit pulvé et pour celui qui n'a pas d'Ombraflex, il prend de la chaux, il la dilue un peu dans de l'eau, il met du lait dedans pour que ça colle bien. Bon, ça sera peut-être lessivé au première pluie, mais au moins ça va faire un petit ombrage, parce que sinon sous la serre non ombragée, il fait 50, donc
2: c'est pas possible.
1: Les tomates vont pas résister.
2: Ah oui, là c'est sûr, ça va cramer.
1: Donc voilà, quelques petites anecdotes encore, Léo. Qu'est-ce que tu ramasses de beau? Donc les cornichons, moi ça va pas tarder,
2: ça commence.
1: Tes tournesols, ils sont magnifiques. Les cosmos, ils fleurissent.
2: Ça fleurit partout. Capucines aussi,
1: les capucines, elles sont d'un orange vif,
2: c'est beau ça,
1: superbe. Les maïs à popcorn qu'on a planté ensemble, tu te rappelles, moi ils font environ 70.
2: Ouais, c'est ça.
1: Je les arrose tous les deux soirs. Là,
2: ça pousse.
1: Impeccable.
2: Ça va être une année à fruits aussi, parce que j'ai remarqué dans le verger, on a de belles prunes là, et toi tu m'as dit que tu avais des beaux kiwis.
1: Oui.
2: Qui étaient pleins de kiwis.
1: Ouais. J'ai même du kiwai cette année, tu sais, petit kiwi là, qui est ultra vitaminé. Qu'on mange tout, mais c'est extra. Mais par contre, je pense qu'il va falloir qu'on surveille l'arrosage. J'ai même un abricot de variété Zonga que j'ai planté il y a 3-4 ans. Il est rempli d'abricots.
2: Je pense que cette année, tout le monde a eu des fruits. Ça a été une année vraiment hyper fructifière.
1: On en reparlera à l'automne pour planter quelques fruitiers, parce que c'est quand même intéressant d'avoir des fruits à la maison.
2: C'est notre cœur de métier.
1: Voilà.
2: On est passionnés et on aura vraiment... pas mal de fruitiers à proposer, hein. Pas mal de variétés anciennes. On va aller bientôt chez notre producteur à Villeneuve-sur-Lot, ouais, pour pas le citer. Voilà. Et puis on va vérifier un petit peu tout ce qu'il a, regarder s'il a des nouveautés à nous proposer.
1: Bon, voilà, mon Léo.
2: On vous prépare ça.
1: En tout cas, paillez bien,
2: ouais, arrosez bien.
1: Arrosez bien.
2: Et restez à l'ombre.
1: Surveillez le jardin, ouais, restez à l'ombre. Et on n'oublie pas, ça pousse en Périgord. Merci.
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0: 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Bonjour.
1: Bonjour à tous et bien sûr on commence avec la canicule, elle reste très intense aujourd'hui sur une large partie de la France. Résultat, 58 départements toujours placés en vigilance rouge, 31 en orange ce matin, une situation exceptionnelle. Et conséquences directes, les incendies se multiplient, 35 départements du centre, de l'ouest et du sud sont désormais classés à risque élevé. Dans le Maine-et-Loire, un feu a ravagé au moins 97 hectares. Dans le Lot-et-Garonne, deux incendies ont détruit une centaine d'hectares supplémentaires. La chaleur mais aussi les infrastructures sous pression. Dans le Finistère, environ 68 000 foyers sont encore privés d'électricité ce matin après un incident sur un transformateur directement lié aux températures extrêmes. Les transports sont perturbés. La SNCF et la RATP annoncent de nouveaux ralentissements et suppressions de trains, notamment en Île-de-France. Une légère amélioration est attendue. Selon le gouvernement, une pause relative pourrait intervenir la semaine prochaine. Mais attention, Météo France prévoit déjà d'un possible retour rapide de fortes chaleurs. À l'étranger, les combats se poursuivent entre l'Ukraine et la Russie. Une personne a été tuée dans la région russe de Belgorod après une attaque de drones ukrainiens. Côté ukrainien, une femme de 56 ans a perdu la vie dans un bombardement russe à Kharkiv. En France, le gouvernement présente aujourd'hui son projet de loi pour relancer le logement. Objectif, construire 2 millions de logements d'ici 2030 plus vite et à moindre coût. Et autre annonce politique, une proposition de loi contre les violences sexistes et sexuelles qui sera examinée à l'Assemblée nationale en octobre. Le texte arrive dans un contexte de forte émotion après plusieurs affaires récentes, notamment l'affaire Liana. Et par ailleurs, les députés ont approuvé le principe d'une autonomie accrue pour la Corse avec de nouveaux pouvoirs législatifs et réglementaires pour l'île. La Coupe du monde de foot, le Portugal s'impose largement 5-0 face à l'Ouzbékistan.

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0: 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Bonjour.
1: Bonjour à tous et bien sûr on commence avec la canicule, elle reste très intense aujourd'hui sur une large partie de la France. Résultat, 58 départements toujours placés en vigilance rouge, 31 en orange ce matin, une situation exceptionnelle. Et conséquences directes, les incendies se multiplient, 35 départements du centre, de l'ouest et du sud sont désormais classés à risque élevé. Dans le Maine-et-Loire, un feu a ravagé au moins 97 hectares. Dans le Lot-et-Garonne, deux incendies ont détruit une centaine d'hectares supplémentaires. La chaleur mais aussi les infrastructures sous pression. Dans le Finistère, environ 68 000 foyers sont encore privés d'électricité ce matin après un incident sur un transformateur directement lié aux températures extrêmes. Les transports sont perturbés. La SNCF et la RATP annoncent de nouveaux ralentissements et suppressions de trains, notamment en Île-de-France. Une légère amélioration est attendue. Selon le gouvernement, une pause relative pourrait intervenir la semaine prochaine. Mais attention, Météo France prévoit déjà d'un possible retour rapide de fortes chaleurs. À l'étranger, les combats se poursuivent entre l'Ukraine et la Russie. Une personne a été tuée dans la région russe de Belgorod après une attaque de drones ukrainiens. Côté ukrainien, une femme de 56 ans a perdu la vie dans un bombardement russe à Kharkiv. En France, le gouvernement présente aujourd'hui son projet de loi pour relancer le logement. Objectif, construire 2 millions de logements d'ici 2030 plus vite et à moindre coût. Et autre annonce politique, une proposition de loi contre les violences sexistes et sexuelles qui sera examinée à l'Assemblée nationale en octobre. Le texte arrive dans un contexte de forte émotion après plusieurs affaires récentes, notamment l'affaire Liana. Et par ailleurs, les députés ont approuvé le principe d'une autonomie accrue pour la Corse avec de nouveaux pouvoirs législatifs et réglementaires pour l'île. La Coupe du monde de foot, le Portugal s'impose largement 5-0 face à l'Ouzbékistan.
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4: Ah, bonjour à toutes et à tous, j'ai envie de dire aloha.
5: Aloha.
4: Parce que là, on est carrément dans les tropiques, enfin, il fait très chaud.
5: Oui.
4: Hein, et c'est pour ça qu'on a commencé avec un petit spot canicule.
5: Eh oui, il faut toujours rappeler un petit peu.
4: Bonjour Fabienne.
5: Bonjour Angélique.
4: Comment
5: bonjour
4: ça va?
5: Bonjour à toutes et à tous.
4: Comment ça va?
5: Ben ça va.
4: Oui, on survit.
5: Oui, bon, alors, on est plutôt pas mal au
4: je pense
5: studio.
4: Que, est-ce que je peux vous demander quelque chose que
5: dites-moi.
4: Je ne vous ai jamais demandé.
5: Alors, allez-y.
4: Vous pouvez me resserrer le maillot derrière, s'il vous plaît?
5: Pourquoi?
4: Ah, parce que moi, contrairement à vous, je suis venue en maillot de bain.
5: Ah oui, bah oui, mais bon.
4: Voilà, mais ça se voit pas.
5: Non.
4: Bon, aujourd'hui, une émission un petit peu spéciale, on va dire. Un appel, c'est un retour.
5: Oui.
4: On commencera par ça. Et puis après, on parlera des schémas répétitifs. Alors, on en dira plus tout à l'heure.
5: Oui, tout à fait.
4: Il y aura aussi les énergies de la semaine dans quelques instants. Restez avec nous. On va commencer avec une chanson de condition, une chanson ancienne. Michel Polnareff.
5: Ah oui.
4: Elena Achaud.
5: Ah oui.
4: Il n'y a pas qu'elle. On se retrouve dans quelques
5: à
4: instants.
5: À tout de suite.

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0: Ben oui, Wild Awake à l'instant avec Katy Perry sur votre radio Crystal FM qui sera le 17 juillet donc au Brief Festival.
1: Oui.
0: Brief Lovely Festival, mais c'est complet. Pour,
1: je sais bien, je l'ai vu.
0: Qui est la voisine de palier de Katy Perry?
1: Ah, je ne sais pas.
0: Bah, à Los Angeles.
1: Alors là, je ne sais pas.
0: Bon, je vous le dis, on l'écoutera tout à l'heure en chanson, ça sera plus simple pour vous pour deviner.
1: Oui.
0: Il est temps pour nous de prendre ce premier appel et il s'agit de Ghislaine. Bonjour Ghislaine.
2: Oui, bonjour.
0: Bonjour, comment allez-vous?
2: Ça va avec la chaleur.
0: Ah bah oui, alors là, voilà, on est cuit.
1: Oui, c'est ça.
2: Voilà.
0: Eh bien, je vous laisse en compagnie de Fabienne.
1: Bonjour Ghislaine.
2: Eh bien, merci. Au revoir.
0: Ah bah, je reste là quand même, je la parade.
1: Je la parade. Alors Ghislaine, c'est un retour que vous voulez nous faire?
2: Oui,
1: déjà merci.
2: Merci
1: à vous de prendre ce temps aussi, parce que c'est important aussi. Des retours, on en a, mais souvent, les gens, des fois, travaillent et ils ne peuvent pas forcément... donc, il faut des vocaux. Et
0: oui,
1: là, bon, vous
0: rappelle que c'est du direct.
1: Oui, c'est du direct, donc ce n'est pas toujours facile de pouvoir le faire. Et vous, vous prenez le temps, donc je vous remercie. Et en tout cas, vous pouvez aussi. Donc, je vous remercie par rapport à ça. Donc, je vous écoute... on vous écoute, en fait. Qu'est-ce que vous aviez à nous dire?
2: Voilà, je pense qu'il y a à peu près un mois, parce que je ne vois pas trop le temps passer, j'avais contacté Fabienne, bien sûr, pour lui demander, pour ma petite fille, parce qu'on lui proposait un appartement dans un petit dans une ville un peu éloignée de la famille.
1: Oui.
2: Et du coup, nous, on lui conseillait de ne pas y aller, parce que, bon, seul avec un bébé d'un an, ça aurait été compliqué, vu l'environnement de la ville où elle voulait, on lui avait proposé. Donc du coup, Fabienne nous a dit, nous a suggéré de refuser cet appartement et qu'il y a un autre qui allait se proposer à elle au mois de juin. Et chose qui a été faite, on lui a proposé un logement près de la famille, du coup, et le logement est tout neuf. Il est super, elle est super contente et...
1: c'est super. Alors c'est vrai que c'est souvent ce que je dis, attention avec le temps, parce que effectivement, des fois moi j'ai des dates, par contre je ne sais pas quand ça peut réellement tomber. C'est vrai qu'en médiumnité c'est toujours difficile avec le temps. Là c'est tombé, effectivement on me montrait le mois, donc c'est très bien, mais ça aurait aussi pu être l'année suivante aussi, voilà, parce que malheureusement...
2: Et non, parce que vous m'aviez dit en juin.
1: Oui.
2: Et donc, c'est bien tombé en juin.
1: Oui, oui, oui. C'est tombé en juin, mais c'est vrai que ça aurait pu aussi prendre du retard aussi, c'est ce que je veux dire. Là, en l'occurrence, il y a eu quelque chose pour votre petite fille, mais quelquefois, voilà, on n'a pas forcément, nous, le temps. Des fois, on sent que c'est très rapide, mais effectivement, moi, j'avais vraiment une autre proposition, on me la montrait, cette proposition, donc c'est pour ça que je vous ai suggéré de lui dire d'attendre, parce qu'elle était très, très impatiente, elle voulait quitter, oui. Elle était dans une situation un petit peu difficile, parce que c'est vrai que quand on est seul avec une petite fille, elle habitait chez les parents, il y avait quand même une situation qui derrière était un petit peu délicate, et l'envie bien sûr de s'émanciper, ça s'entend, mais c'est vrai que en prenant le premier, elle aurait pu effectivement se mettre en difficulté de par sa situation personnelle, et là du coup tant mieux pour elle si tout s'est fait, et en plus c'est quelque chose, un appartement qui m'a l'air très lumineux, j'ai plutôt quelque chose de lumineux et très calme, donc ça va être très très bien pour elle.
2: Ouais, c'est vrai qu'elle est on est content, nous la famille on est content, mais elle aussi elle est contente d'avoir, parce qu'elle y croyait plus, elle m'a dit oui c'est à cause de vous que j'ai refusé là-bas, et puis
1: alors ça ça me rappelle quelque chose, parce que vous aviez posé cette question, Ghislaine, c'est quand même une auditrice qui nous suit, mm-hmm. et qui nous pose régulièrement, plusieurs fois vous nous avez posé des questions à la radio, et je me rappelle qu'il y a un peu plus d'un an où vous m'aviez posé la question pour vous personnellement sur un type d'appartement. Et d'ailleurs, vous étiez revenu nous faire justement ce retour en disant que vous n'y croyez plus non plus, et que ça s'était mis en place plus ou moins dans la période, parce que moi, il me semble que je vous parlais du printemps.
2: Oui.
1: Et ça s'est mis en place effectivement au printemps, mais qui a suivi, l'année qui a suivi en fait.
2: Voilà.
1: Et, Et voilà, donc c'est simplement, je voulais rappeler ça parce que, bah oui, effectivement, quelquefois, il faut faire preuve de patience parce que bah, les choses, elles n'arrivent pas comme ça en claquant des doigts. Et nous, bien sûr, en tant que médium, on a des messages, on peut avoir des dates, on peut avoir aussi des mois hein, qui peuvent arriver.
0: Mais je crois que justement, ce que voulait dire Ghislaine, c'est que vous n'êtes pas trompée parce que c'est vraiment juin. Il y avait deux solutions, soit c'était juin ou soit un petit peu plus tard. Mais finalement, c'est tombé sur juin, donc
1: je m'en rappelle plus.
0: Mais tant mieux pour la jeune fille, en tout cas, qui était impatiente.
2: Ouais, c'est vrai que même moi, je suis contente du coup.
1: Bon, tant mieux. Donc ça ira de mieux en mieux pour elle, parce que voilà, elle va s'émanciper, elle va devenir femme et maman en même temps. Hein, donc voilà, elle l'est déjà, mais le fait d'être accompagnée par les parents, de pas toujours faire, faire en fonction des autres, voilà, là, ça va aussi lui donner une occasion de faire face aussi à ses responsabilités en tant que maman, jeune maman et maman solo aussi. Hein. Donc ça va aussi lui permettre de grandir, vous verrez. Vous me redirez, mais voilà, je sens quand même une belle évolution chez votre petite fille.
2: D'accord, mais c'est gentil. Merci beaucoup. Je remercie beaucoup Fabienne et puis la radio.
0: Merci. Ah, merci, c'est gentil. Mais nous, on est très contentes, contentes du coup, puisque nous sommes en majorité. Hein. Xavier est avec nous, mais on est très contentes de ses retours et puis de votre courage aussi à passer à l'antenne, parce qu'on sait très bien que ce n'est pas si simple que ça.
1: Oui, c'est vrai. Ça aide beaucoup.
0: Mais maintenant, vous êtes une habituée, donc vous nous ferez un re-retour.
1: Un re-retour.
2: D'accord.
1: À la rentrée, hein, parce que là, on arrive, on touche aux fins de l'émission.
0: C'est l'avant-dernière émission aujourd'hui, oui. Ouais.
2: Donc, c'est la dernière émission.
1: D'accord. L'avant-dernière, c'est pour ça qu'on on module un petit peu aujourd'hui. Là, je change un peu la façon de faire. D'habitude, on prend deux appels et aujourd'hui, on n'en prend qu'un. Et on va expliquer autre chose parce que j'ai des personnes aussi qui me posent des questions d'ordre un petit peu spirituel et autres. Donc, je voulais quand même y répondre aussi avant de nous quitter, avant la reprise de septembre.
0: Voilà. Mais c'est l'avant-dernière émission, hein, vous avez bien entendu, parce qu'effectivement, il en reste encore une la semaine prochaine.
2: Parce que d'où je suis, je ne peux pas écouter votre radio alors.
0: Ah, il faut aller sur le www.crystalfm.org et vous pouvez l'écouter directement en streaming.
2: D'accord.
1: Ah oui. Parce que du coup, vous voulez l'écouter en replay sur ma page.
2: Ben, en replay ou en direct.
1: Ah oui.
0: Eh bien, hors antenne, on vous donne toutes les infos. Oui. Ça marche, Ghislaine. Bon, en tout cas, comme Ghislaine, n'hésitez pas vous également à vous inscrire pour la semaine prochaine via fabienne@crystalfm.org. Et si, comme Ghislaine, vous ne captez pas la radio sur le 106.7 FM, n'hésitez pas à aller sur crystalfm.org. Vous écouterez la radio en streaming. Et pour écouter l'émission de Fabienne en intégralité, c'est sur son site www.fabiennerenaissancedesoi.com. En tout cas, merci beaucoup, Ghislaine. On vous souhaite une bonne semaine et on vous dit peut-être à l'année prochaine alors.
2: Merci beaucoup. Merci,
0: au revoir.
2: Au revoir.
0: Et comme vous, Fabienne, et comme on a tous des maillots de bain aujourd'hui, on va s'écouter des musiques du soleil pour plonger, pour se rafraîchir. On va écouter tout de suite Kassav avec... Alors, moi, je ne suis pas très douée pour parler créole, mais si je vous dis « Zoukla sesam medikamanouni », je le fais bien,
1: bravo,
0: non
1: ouais.
0: Et ben, c'est tout de suite sur Crystal FM.

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0: Gilbert Montagnier à l'instant sur votre radio Crystal FM sous les sunlights des tropiques. On l'avait dit qu'on mettrait évidemment du soleil dans la playlist. Vous l'aimez bien Gilbert Montagnier, vous?
1: Ah, j'aime bien ses chansons, ouais. je trouve qu'elles sont entraînantes.
0: Et vous savez quoi?
1: Bah non.
0: Ah oui, il sera à la 36e édition de la Fête du Pain à Mansignac, ce sera le 12 juillet prochain.
1: Super.
0: Ah ben comme ça, vous n'avez pas de raison de dire que vous ne l'aurez jamais vu en concert. Vous allez y aller, bien sûr.
1: Je sais pas. Je connais pas encore mon programme.
0: Ah bon, d'accord. 12 juillet, c'est dans pas très très longtemps.
1: Oui,
0: hein,
1: mais vous savez, les jours se suivent, mais ne se ressemblent pas.
0: Oui, sauf en période de canicule.
1: C'est pas faux.
0: Bon, allez, les énergies de la semaine, on reste positif.
1: Allez, donc merci d'adapter avec ce que vous vivez actuellement. Cette semaine nous invite à avancer, à créer des passages et à regarder les situations avec plus de recul. Des liens peuvent évoluer, certaines portes peuvent s'ouvrir, à condition d'écouter ce qui se présente à nous et de ne pas rester figé dans l'ancien. Sur le plan relationnel et sentimental, on parle de rapprochement, de dialogue et de mouvement. Il peut y avoir une envie de retrouver une harmonie, de franchir une étape ou de laisser entrer une nouvelle énergie dans les échanges. Pour certains, une rencontre ou un message peut venir apporter un nouvel élan. Sur le plan professionnel, c'est une période où il est important d'observer, d'analyser et de prendre les bonnes informations avant d'agir. Des opportunités peuvent arriver, des nouvelles peuvent circuler, mais il faudra garder un regard attentif pour faire les bons choix et avancer dans la bonne direction. En conclusion, cette semaine nous rappelle que les changements arrivent souvent lorsque l'on accepte de traverser les ponts qui se présentent à nous. Restez ouverts aux signes, aux échanges et aux nouvelles propositions. Un mouvement positif peut se mettre en place. Comme d'habitude, je mettrai donc le tirage de cartes sur mes réseaux sociaux. Facebook, Instagram, LinkedIn. Ah, Angélique, oui. Vous êtes toutes, oui, là.
0: Ah oui, et vous arrivez à tous les citer, donc oui, je suis épatée.
1: Ben oui.
0: Voilà, et aussi vous avez oublié le site sur lequel on peut écouter cette émission d'intégralité dès cet après-midi.
1: Je vous laisse le dire.
0: Ah, voilà, mais
1: je vous laisse parler un peu.
0: Je parle tellement peu. www.fabiennerenaissancedesoi.com, bien sûr. Alors, bon, ça va faire peut-être plaisir à cette jeune fille qui a enfin trouvé son appartement pour elle et sa petite fille.
1: Oui.
0: Parce que, voilà, il faut un peu de patience et à un moment donné, ça arrive. Et là, c'est arrivé même presque plus tôt que prévu. Donc,
1: Oui, c'est ça. Hein. De toute manière, quand c'est pas le moment, c'est pas le moment. Et puis, voilà, c'est vrai.
0: C'est une belle phrase.
1: Oui. On provoque, mais on ne force rien. C'est
0: vrai.
1: Souvent ce que je dis. Mais oui.
0: Bah écoutez, oui, et puis bon, faites comme Ghislaine, vous pouvez vous inscrire pour la semaine prochaine. Non, arrêtez de rire parce qu'on va pas y arriver, c'est pas la dernière en plus, donc on se calme, Fabienne.
1: Je me calme, moi.
0: Voilà, et puis fabienne@crystalfm.org évidemment pour s'inscrire pour la dernière émission de la semaine prochaine. On se retrouve dans quelques instants pour un appel, mais pour un petit sujet,
1: oui.
0: Puisqu'il y a des gens qui vous posent aussi des questions.
1: Tout à fait.
0: Et vous y répondez, et c'est très gentil de votre part, mais en attendant, on va s'écouter. Donc, alors, je vous donne la solution. La voisine de palier de Katy Perry de tout à l'heure, pour ceux qui suivent. Il s'agit de...
1: Je ne sais pas.
0: Sia. Alors, on l'écoute avec Try Everything. Évidemment, c'était Shakira qui chantait ça pour Zootopie, mais c'est Sia qui l'a écrit. Elle la chante elle-même aussi. Alors, on écoute cette version. À tout à l'heure.
1: À tout à l'heure.

0: Les jeunes Illuminati Sons à l'instant sur votre radio avec le titre en français qui veut dire un demi-tour complet.
1: Bravo.
0: Je préfère le dire carrément en français. Fabienne, toujours
2: oui,
0: en direct. Les schémas répétitifs, je crois qu'on vous a posé des questions par rapport à ça.
2: Oui, tout à fait.
0: Et aujourd'hui, vous avez envie de répondre.

0: nos auditeurs et puis à tous ceux qui nous écrivent sans forcément passer par l'antenne.
1: Oui, tout à fait, parce qu'en fait, je trouvais que cette question était assez pertinente et qu'elle pouvait aussi parler et en tout cas répondre à d'autres auditeurs.
0: On en avait déjà parlé lors de la saison 1, mais effectivement, c'est une question qui revient souvent. Donc aujourd'hui, vous y répondez.
1: Alors, tout à fait. Donc, est-ce que vous avez déjà eu cette impression de revivre toujours la même histoire, par exemple, attirer encore et encore le même type de partenaire, vivre les mêmes déceptions, rencontrer les mêmes blocages financiers ou ressentir toujours cette même blessure d'abandon, de rejet ou de trahison. Et souvent, on finit par se dire « Pourquoi ça m'arrive encore ? Pourquoi je retombe toujours dans la même situation ?» En réalité, le schéma répétitif, c'est une situation ou une émotion ou un type de relation qui revient en boucle dans notre vie, parfois sur des formes différentes, mais avec la même souffrance. Ce qui change, ce sont des personnes, les circonstances, le décor, mais l'histoire, elle semble rester toujours la même. C'est vrai qu'elle se répète.
0: C'est souvent le cas et c'est ce qui nous est rapporté en tout cas.
1: Exactement. Très souvent, ces répétitions ne sont pas conscientes. On croit faire des choix libres, mais il arrive qu'une partie plus profonde de nous, notre inconscient, notre mémoire émotionnelle, voire des fois même notre âme, nous pousse à rejouer certaines expériences. Et bien pourquoi ? Parce qu'il y a souvent quelque chose qui demande à être compris, guéri ou transformé. Tant que la blessure n'est pas identifiée, la vie peut nous renvoyer des situations similaires, un petit peu comme un miroir. Et c'est là qu'on peut aussi ouvrir une lecture encore plus spirituelle, qui s'appelle la dimension karmique. Certaines répétitions semblent aller au-delà de notre histoire personnelle ou familiale. Il y a des situations qui paraissent presque écrites, comme si elles portaient une leçon plus profonde. Dans une approche karmique, on considère que l'âme traverse différentes expériences pour évoluer. C'est ce que je parle souvent dans mes ciné-débats. Voilà. Le karma, souvent, est très très mal compris car beaucoup l'associent à une punition. Mais pour ma part, ce n'est pas ce que je perçois. Pour moi, le karma, ce n'est pas une punition, c'est une forme d'apprentissage de l'âme. Donc, c'est ce que nous avons décidé aussi. Une âme peut revenir travailler certaines leçons, dans apprendre à poser des limites, à sortir de la dépendance affective, guérir une peur de l'abandon et apprendre à recevoir ou encore rééquilibrer les relations et le pouvoir. Prendre sa place, le positionnement, etc.
0: On en parle souvent aussi.
1: Oui, c'est ça. Alors parfois, la vie nous remet face à des expériences qui sont similaires, non pas pour nous faire souffrir gratuitement, mais pour nous donner une nouvelle possibilité de choisir autrement. Là où autrefois nous subissions, nous pouvons aujourd'hui devenir conscients. Et c'est là que le schéma peut commencer à se briser. Parce que dès le moment où on a compris...
0: Compris et accepté.
1: Eh bien, du coup, on change un petit peu notre vision des choses et on va peut-être penser à dire « Ah, ben, finalement, c'est pas la vie qui est contre moi, mais il y a des choses que je dois voir. » Et donc, les portes s'ouvrent. Et ça, c'est souvent le cas chez beaucoup de personnes, en fait. Dès qu'il y a une conscience qui se met en place, il y a des portes qui s'ouvrent. Le schéma répétitif cesse d'être une fatalité et devient donc un message. Et parfois, la vraie question n'est pas pourquoi cela m'arrive, mais plutôt qu'est-ce que cette expérience essaie de m'apprendre. Et voilà, et c'est vrai que souvent, c'est le retour que j'ai. Quand les gens prennent conscience, par exemple, la dame qui a parlé la semaine dernière à la radio et qui nous a expliqué un petit peu ce qui s'était passé lors de mon atelier, elle a découvert des choses sur elle et il y a beaucoup de choses qui ont pris sens. D'ailleurs, si elle m'entend, on l'embrasse.
0: Oui, on l'embrasse et puis on l'a coupée en plein élan parce qu'elle avait tellement de choses à dire.
1: Tout à fait. Mais elle m'a réenvoyé un message ensuite et elle m'a dit vraiment, vraiment, ça prend vraiment sens. Je comprends pourquoi la blessure, qu'est-ce qu'il fallait que je travaille et voilà. Et maintenant, le fait d'ouvrir les yeux sur ça, eh bien, ça a ouvert comme une porte, comme par magie en fait. Souvent, je dis je ne suis pas Mimi Mati, mais effectivement, le fait d'ouvrir une certaine conscience permet d'ouvrir des champs des possibles.
0: Je reviens sur ce que vous disiez tout à l'heure, le karma n'est pas une punition. C'est vrai qu'on entend beaucoup, alors les gens et puis les jeunes dire ce mot est à la mode. Ah bah ouais, c'est le karma. C'est un peu comme le seum, enfin voilà. Ouais, vous voyez ce que je veux dire quand on parle le langage jeune. C'est le karma, c'est comme ça. C'est comme ça dans le sens, quel sens ? Pas forcément négatif, justement.
1: Et non, justement, c'est ce que j'expliquais. Hein. C'est justement la compréhension. On est venu là, justement, dans cette incarnation, dans la matière, pour apprendre à comprendre, à évoluer, à grandir. Voilà, on n'est que de passage, c'est une école. Et donc, on continue. Donc oui, effectivement, ce sont des choses à appréhender, à apprendre et à ouvrir nos consciences.
0: Alors, comment on peut stopper ces schémas répétitifs, Fabienne ?
1: Alors, pour les stopper, eh ben, y a une question qui revient souvent. Ben, d'accord, j'ai compris que ce que je répète certaines choses, mais comment les arrêter ? Alors, la première étape, c'est la prise déjà de conscience. C'est ce que je vous disais tout à l'heure. On ne peut pas transformer ce qu'on ne voit pas. Demandez-vous déjà qu'est-ce qui revient sans cesse dans votre vie. Voilà, essayez d'analyser pourquoi ces mêmes types de schémas, ou en tout cas ces mêmes types de personnes. Quelles émotions reviennent encore et encore, parce que ça c'est effectivement aussi toute notre vie, mais plus on prend conscience et moins elles sont... plus on est dans l'acceptation, plus on pardonne, plus on est dans la guérison, et moins elles sont importantes. Ça c'est vraiment ce qu'on a aussi en retour. Et quel type de personnes j'attire aussi régulièrement. Donc, à partir de ça, on identifie le schéma, c'est déjà donc reprendre le pouvoir de soi. La deuxième étape, c'est comprendre l'origine. Le schéma vient-il d'une blessure de l'enfance, d'une loyauté familiale, d'une peur qui est plus ancienne ou d'une mémoire plus profonde, et là, qui s'appelle donc karmique, hein, qui peut être donc karmique. Plus on met de la conscience sur la racine et moins le schéma dirige notre vie. Et la troisième étape, c'est choisir autrement. C'est souvent là que le vrai changement commence. La vie va parfois nous présenter à nouveau une situation similaire pour vérifier si nous avons évolué. Cette fois, nous allons poser donc une limite, le positionnement, ce que je dis souvent aux gens. C'est pas parce que vous dites non que ça fait mal à l'autre, mais en fait, vous êtes en adéquation avec vous. On peut dire non gentiment, mais voilà, c'est s'écouter soi-même. Donc dire non. C'est se respecter aussi, donc le fait de se respecter, ça permet une guérison. Et donc de choisir différemment. Briser un schéma répétitif, ce n'est pas lutter contre soi, c'est arrêter de nourrir ce qui nous enferme. Et enfin, il y a une étape essentielle, c'est la guérison intérieure. Parfois, l'adulte en nous doit rassurer une partie blessée qui est beaucoup plus ancienne. Il faut pardonner, libérer, accepter et pleurer aussi, parce que voilà, ça fait aussi partie du travail personnel. Voilà, moi je dis que quand la blessure guérit, le schéma prend à nouveau sa force. Et un schéma répétitif n'est pas une condamnation, c'est une invitation à évoluer. Donc voilà, voyez-le vraiment différemment plutôt que de le prendre en dire « Oh, j'ai pas de chance, tatati, tatata ».
0: Et oui, ça prend ça.
1: Et parce qu'à chaque prise de conscience, on se rapproche un petit peu plus de notre liberté. Et effectivement, on avance pas à pas. On ne peut pas évoluer du jour au lendemain. Voilà. Mais chaque petit pas est une victoire. Et c'est ce que je dis souvent aux gens, chaque compréhension de vous, aimez-vous et respectez-vous, en fait. Voilà. C'est vraiment le petit mot de la fin, parce que c'est important de pouvoir se rassurer et s'apporter de l'amour à soi-même, parce que la vie, elle n'est pas facile. Et on fait ce qu'on peut. Voilà.
0: C'est vrai. Et vous avez raison. Moi, je voulais juste poser une petite question. Oui. Est-ce que les schémas répétitifs, ça peut être en solo, enfin en individuel, chacun, ou est-ce que ça peut être familial aussi, c'est-à-dire que à plusieurs, une fratrie, ou vous voyez ce que je veux dire,
1: c'est ce qu'on appelle
0: vivre la même chose ensemble.
1: Ouais, c'est un petit peu ce qu'on appelle le transgénérationnel et le karmique. Hein. Donc c'est pour ça, en fait, il faut comprendre ces blessures-là. Il y a des gens qui sont dans cette incarnation pour un petit peu stopper ou en tout cas transformer tous ces schémas. Mais voilà, c'est une prise de conscience. On est là pour évoluer, pour expérimenter. Voilà, donc c'est vrai que quelquefois, on ne nous facilite pas la tâche, hein, moi-même. J'en ai aussi pour, je suis comme tout le monde. Mais voilà, surtout, ne baissez pas les bras. Et déjà, la première prise de conscience, c'est soi-même. Et tant qu'on est dans cette prise de conscience, après, c'est OK. Voilà, ça va s'adoucir au quotidien, au fil du temps.
0: Eh bien, Fabienne, c'est très beau ce que vous nous avez dit aujourd'hui.
1: Je pense que vous êtes toute oui, Angélique.
0: Oui, oui, oui. Et puis, en plus, je me suis dit, en même temps, on peut retrouver tout ce que vous avez dit sur les réseaux, évidemment, surtout sur cette émission en intégralité, puisque c'est exceptionnel aujourd'hui que l'on parle des schémas répétitifs, mais c'est demandé. Vous pouvez aussi demander de thématiques, et puis Fabienne y répondra, évidemment, avec plaisir. Et puis, voilà, vous disiez tout à l'heure, c'est un peu le mot de la fin, aimez-vous les uns les autres. Je reviens sur ça, parce qu'effectivement, aimez-vous les uns les autres. Je pense qu'à un moment donné, ça marchera mieux dans la vie. On peut s'écouter un petit Beach Boys avec Surfing in USA et on se retrouve dans quelques minutes pour se dire au revoir, évidemment, puisqu'on approche de l'heure fatidique de la fin. Allez, à tout de suite.
1: À tout de suite.

0: Alors là, heureusement que c'est la fin. Ça y est, Fabienne tape dans les mains et en plus on l'entend dans le micro. Mais c'est magnifique, ça veut dire que la chanson vous plaît.
1: Oui.
0: T'es en train de surfer in USA, Fabienne.
1: Et oui.
0: Bon, encore une belle émission aujourd'hui.
1: Oui, bah c'est pour ça que je tapais dans les mains.
0: Bah oui, voilà, vous applaudissez vous-même.
1: Il faut bien,
0: magnifique.
1: Je m'apporte de l'amour à moi-même.
0: Mais vous l'avez dit, il faut le faire. En
1: exactement.
0: Plus, voilà. S'aimer soi-même aussi, c'est bien important pour pouvoir aimer les autres aussi.
1: Ah bah,
0: voilà.
1: c'est la base.
0: C'est la base, c'est la base. Et la base, malheureusement aussi, c'est qu'à tout début, bah, y a une fin.
1: Eh oui.
0: Qu'est-ce que c'est que cette phrase?
1: C'est votre phrase.
0: C'est ma phrase de fin aussi. Voilà, on a tous plus ou moins chaud, mais bon, ça va, on a la clim ici, on ne peut pas se plaindre. Bon, mais on touche à la fin, donc on approche des midis. On va s'écouter un petit Despacito, on va se dire au revoir, on va se souhaiter une bonne semaine, restez au chaud,
1: belle
0: buvez
1: semaine.
0: De l'eau, pas plus d'un litre et demi, ils l'ont dit
1: oui.
0: Tout à l'heure, évidemment, et on se retrouve la semaine prochaine à partir de 11h, évidemment, pour un direct d'une heure, et ça sera le dernier de la saison. Donc on mettra le...
1: Paquet.
0: Voilà. Merci Fabienne en tout cas.
1: Merci à vous.
0: Très bonne semaine.
1: Pareillement.
0: À la semaine prochaine.
1: Ciao, bye bye.
0: Ciao, ciao, Despacito.

0: 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Bonjour.
1: Bonjour à tous et bien sûr on commence avec la canicule, elle reste très intense aujourd'hui sur une large partie de la France. Résultat, 58 départements toujours placés en vigilance rouge, 31 en orange ce matin, une situation exceptionnelle. Et conséquences directes, les incendies se multiplient, 35 départements du centre, de l'ouest et du sud sont désormais classés à risque élevé. Dans le Maine-et-Loire, un feu a ravagé au moins 97 hectares. Dans le Lot-et-Garonne, deux incendies ont détruit une centaine d'hectares supplémentaires. La chaleur mais aussi les infrastructures sous pression. Dans le Finistère, environ 68 000 foyers sont encore privés d'électricité ce matin après un incident sur un transformateur directement lié aux températures extrêmes. Les transports sont perturbés. La SNCF et la RATP annoncent de nouveaux ralentissements et suppressions de trains, notamment en Île-de-France. Une légère amélioration est attendue. Selon le gouvernement, une pause relative pourrait intervenir la semaine prochaine. Mais attention, Météo France prévoit déjà d'un possible retour rapide de fortes chaleurs. À l'étranger, les combats se poursuivent entre l'Ukraine et la Russie. Une personne a été tuée dans la région russe de Belgorod après une attaque de drones ukrainiens. Côté ukrainien, une femme de 56 ans a perdu la vie dans un bombardement russe à Kharkiv. En France, le gouvernement présente aujourd'hui son projet de loi pour relancer le logement. Objectif, construire 2 millions de logements d'ici 2030, plus vite et à moindre coût. Et autre annonce politique, une proposition de loi contre les violences sexistes et sexuelles qui sera examinée à l'Assemblée nationale en octobre. Le texte arrive dans un contexte de forte émotion après plusieurs affaires récentes, notamment l'affaire Liana. Et par ailleurs, les députés ont approuvé le principe d'une autonomie accrue pour la Corse avec de nouveaux pouvoirs législatifs et réglementaires pour l'île. La Coupe du monde de foot, le Portugal s'impose largement 5-0 face à l'Ouzbékistan.

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1: Bonjour à toutes et à tous, l'info locale de proximité de ce mercredi 24 juin 2026. Des températures inédites qui continuent à flirter avec les 42 degrés aujourd'hui, avec 41,5 degrés à Terrasson hier, mardi. C'était la journée la plus chaude jamais relevée en France, juillet-août compris. La Dordogne et la Corrèze sont toujours ce mercredi, donc en vigilance rouge la canicule. Ce qui change, c'est la vigilance jaune aux orages, en plus de 15h à 21h. Une session plénière du conseil départemental de la Dordogne a entériné hier mardi un budget supplémentaire de 13,6 millions d'euros sur un total de plus de 700 millions pour l'habitat et l'amélioration du réseau routier. Ces mesures ont été adoptées à la majorité. Le groupe d'opposition LR, divers droites et apparentés, a voté contre. L'autre groupe d'opposition, Renouveau Dordogne, s'est abstenu. Une exposition sur l'art du sabre japonais, l'art guerrier au Japon, est à découvrir durant deux jours, samedi 27 et dimanche 28 juin, de 10h à 18h à la vitrine du Périgord à Terrasson, entrée 5 euros. C'est la première exposition consacrée au sabre japonais traditionnel et à l'univers des samouraïs. Un débat sur le don d'organes avec des témoignages très émouvants et très applaudis lundi soir au cinéma Vox de Montignac. Une soirée organisée par l'association pour le don du sang bénévole et le don d'organes. On apprend que même si vous donnez votre accord pour un don d'organes, celui-ci ne pourra être retenu qu'en cas de décès à l'hôpital, ce qui exclut donc tout décès brutal à l'extérieur comme un AVC. L'un des transplantés, Thomas Bélanger, a témoigné lors de cette soirée.
2: Inscrit sur liste d'attente et un beau jour, on m'appelle pour me dire « Bah voilà, monsieur, vous serez transplanté ». On ne se rend pas compte. On ne comprend pas la chose qui nous arrive ce jour-là. Ça faisait 6 mois que j'attendais. Moi, j'ai la chance, c'était une transplantation rénale. Donc c'est quand même les plus fréquentes.
1: Qu'est-ce que vous avez envie de dire aux gens qui hésiteraient aujourd'hui et qui n'ont pas dit oui totalement?
2: De toute façon, qu'est-ce qu'on va en faire après? Malheureusement, on n'en fera rien du tout. Donc, autant donner la vie à quelqu'un d'autre et aider quelqu'un d'autre à pouvoir vivre sa vie, surtout si c'est quelqu'un de jeune ou quoi que ce soit. Quand on voit le nombre de personnes qui décèdent par jour, c'est quand même 3 décès par jour pour manque d'organes. Donc ça a son importance.
1: Comment ça s'est passé? Vous avez eu besoin suite à un accident?
2: Non, une maladie de l'enfance.
1: De quel âge vous avez?
2: 50 ans cette année.
1: Vous avez reçu le don quand?
2: Quand j'avais 32 ans.
1: Aujourd'hui, vous avez une vie tout à fait normale?
2: Une vie tout à fait normale. Je sors, je fais ce que je veux. Certains sports déconseillés. Mais après, voilà, on fait tout ce qu'on veut. La seule contrainte, c'est prendre des médicaments heure fixe, on va dire. Et encore, tout évolue, donc on en prend de moins en moins et de plus en plus espacé.
1: À Montignac, un don du sang a lieu ce mercredi 24 juin de 15h à 19h, c'est à la salle des fêtes. La demi-finale du championnat de France de promotion régionale 2 de rugby, le match qui a été reporté entre Montignac et l'US Herm dans les Landes, aura lieu finalement dimanche 28 juin à 10h à Aiguillon, dans Lot-et-Garonne. Un covoiturage de supporters est mis en place, départ à 7h du matin du club house de Montignac. La communauté de communes du Terrasson et au Périgord Noir propose un atelier ludique pour comprendre les bases de l'IA, l'intelligence artificielle, et échanger autour de ses usages du quotidien ce mercredi de 13h30 à 15h30 au 58 avenue Jean Jaurès à Terrasson, c'est face à la gare. C'est ouvert aux débutants sur réservation 07 57 02 69 43 07 57 02 69 43. Et puis un atelier économique est aussi proposé, dédié à la maîtrise de l'énergie et à l'optimisation des consommations dans les entreprises. Jeudi 25 juin, sur inscription au 07 57 42 41 53 07 57 42 41 53. Malgré la chaleur et de nombreuses animations, la fête de la musique dimanche dernier à Montignac a été une très belle réussite. Près d'une dizaine de groupes, orchestres ou DJ-set ont animé l'événement. Écoutons Nina Lou Saillant, adjointe au maire de Montignac.
3: Le démarrage devait se faire à 19h place Léomagne avec un lancement avec la Batucada qui devait se suivre avec l'orchestre du conservatoire puis les différents groupes des musiques actuelles dans les différents cafés, restaurants de la ville du conservatoire. Et en parallèle de cela, il y avait évidemment aussi des concerts organisés chez nos commerçants à partir de 20h initialement ou des DJ, voilà. Et puis, le temps de ce week-end, nous avons décidé de décaler cette fête de la musique à 21h. Cette année, on a eu beaucoup de sollicitations aussi de la part de groupes ou de musiciens auprès de la mairie qui nous ont demandé des espaces. Donc, on a fait en sorte de trouver de l'espace pour tout le monde, pour tous les groupes. Donc, que ça soit des musiques actuelles, de la pop, mais aussi il y avait du métal, il y avait de la chanson française. Il y avait du rock, donc vraiment une grande diversité qui représente la fête de la musique.
1: Comment vous avez fait vous ? Alors vous avez mis à disposition, j'imagine, des prises de courant, enfin tout ce qui est.
3: Oui,
1: tout ce qui...
3: on a réfléchi ensemble sur les prises de courant, etc. Et puis on a décidé de maintenir la fête de la musique à 21h. On a informé tout le monde que ce démarrage se ferait plutôt à 21h plutôt qu'à 19h.
1: Voilà, c'était Nina Loussaillant, adjointe au maire de Montignac. Les joutes nautiques reviennent cet été sur le bassin de la Vézère à Terrasson à compter du vendredi 10 juillet à 19h30. Les mercredis du bassin seront de retour à partir du 22 juillet. Et puis des concerts sont annoncés à partir du mardi 21 juillet. Voilà, fin de cette édition. Merci d'avoir suivi.
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5: Vos offres d'emploi avec France Travail, antenne de Terrasson-la-Ville-Dieu. Offre 209 KFHJ. La société Salvia Yves et Fils, située à Valogeau, recherche une ou un charpentier. Un an d'expérience, une formation CAP, BEP et équivalent charpente-bois, ainsi que le permis B sont demandés. Le contrat proposé est un CDI de 35 heures par semaine. Offre 206 VLYL. La société Clément Montribot, située à Rouffignac, Saint-Cernin-de-Reillac, recherche une ou un plombier. 3 ans d'expérience, un CAP, BEP

Une ou un aide-soignant, un mois d'expérience, une formation bac ou équivalent aide-soignant sont demandés. Le contrat proposé est un CDD de 6 mois de 35 heures par semaine. 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
1: Bonjour à tous. Les grandes puissances militaires européennes sont réunies aujourd'hui à Berlin. La France, l'Allemagne, le Royaume-Uni, l'Italie, la Pologne qui préparent le sommet de l'OTAN prévu début juillet à Ankara. Au cœur des discussions, la guerre en Ukraine. Kiev intensifie ses frappes de drones sur le territoire russe. Une situation qui inquiète particulièrement les pays baltes qui redoutent une extension du conflit. En France, la CNIL recadre le ministre de la Justice, Gérald Darmanin. L'autorité rappelle qu'elle n'a pas le pouvoir d'autoriser ou d'interdire la création de fichiers de renseignements, contrairement à ce qu'a laissé entendre le ministre, et elle précise intervenir uniquement pour donner un avis et contrôler la conformité des dispositifs. Autre sujet sensible, le financement des universités. Un rapport remis au gouvernement propose une forte hausse des frais d'inscription, 900 euros en licence, 1300 euros en master. Objectif affiché, éviter un modèle jugé insoutenable d'ici 2030. Dans le même temps, le gouvernement veut relancer la construction de logements. Un projet de loi présenté en Conseil des ministres prévoit d'augmenter l'offre et d'adapter les habitations aux fortes chaleurs, notamment en facilitant l'installation de protections contre le soleil. Justice, 33 hommes interpellés en France. Ils sont soupçonnés d'avoir téléchargé une vidéo pédocriminelle particulièrement grave, connue des enquêteurs depuis plusieurs années. Sur le plan sanitaire, l'un premier cas du virus Ebola a été détecté en France. Il s'agit d'un médecin humanitaire de retour de République démocratique du Congo. Les autorités sanitaires se veulent vigilantes. La canicule, encore et toujours, la France a connu hier l'après-midi la plus chaude de son histoire. Avec 38 degrés 2 de moyenne nationale, une accalmie est attendue seulement la semaine prochaine et les fortes chaleurs pourraient rapidement revenir ensuite. Et puis le risque d'incendie reste élevé, plusieurs départements du centre, de l'ouest et du sud sont en alerte. Sport, et 6 jours après la disparition d'Éric Roy, joueurs et staff ont rendu hommage à Ginette Deschamps, la mère du sélectionneur Didier Deschamps qui est décédé. Didier Deschamps qui a quitté précipitamment le groupe après l'annonce, juste après la victoire contre l'Irak. Il ne sera pas là vendredi soir.

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0: La Syrie Larue, située sur la commune de Sainte-Trie, a fêté le 19 juin dernier ses 80 ans d'existence. Une journée à laquelle les représentants de l'État, élus locaux et partenaires étaient conviés. À cette occasion et pour cette nouvelle édition de l'Interco à vos côtés sur Cristal FM, Xavier Munoz a pu s'entretenir avec Francine Bourrat, vice-présidente en charge de l'économie auprès de la communauté de communes Terrassonnet au Périgord Noir, Germinal Perrault, président du conseil départemental de la Dordogne. Mais avant, retrouvons les gérants propriétaires de l'entreprise, Sébastien et Florent Larue.
1: Alors aujourd'hui, on est à Sainte-Trie à l'occasion d'un anniversaire un petit peu spécial, un petit important également. Ce sont les 80 ans de la série Larue, une entreprise familiale qui est née en 1946, aujourd'hui dirigée par la troisième génération avec donc Sébastien et Jean-Florent Larue. Bonjour messieurs.
2: Bonjour.
3: Bonjour.
1: Alors pour commencer, est-ce que vous pourriez nous raconter un petit peu l'histoire de cette série? Comment tout a commencé en 1946? C'était votre grand-père. Quand c'est cette machine, c'était Albin.
2: Oui, c'est ça. Donc, c'est notre grand-père qui a commencé en 1946. En fait, initialement, notre grand-père avait suivi une formation de menuisier sur Hautefort et ensuite, il a commencé à faire des meubles. Les difficultés faisant qu'il avait du mal à se faire payer, les gens, du coup, finalement, troquaient avec du bois, avec des arbres. Et donc, un jour, il s'est dit, mais c'est très bien, j'ai des arbres, mais il va falloir en faire quelque chose. Donc, il a monté une scierie à Sainte-Trie, et voilà. Et ensuite, dans les années, 90, notre père est passé à la tête de la scierie, et voilà. Et avec mon frère, depuis 2016, nous exerçons ensemble en fratrie.
1: Vous l'avez dit au départ, c'était pour du meuble, hein, tout simplement. Et puis la conjoncture a fait qu'on est passé à une scierie. Donc, c'était pas le projet initial, en fin de compte.
4: Non, non, pas du tout, pas du tout. Et je vais même compléter ce que vient de dire mon frère, du meuble, mais encore plus atypique. Que notre grand-père faisait également des cercueils. Mmh. Et donc, bien évidemment, il n'arrivait pas à se faire payer, mais au-delà de ça, la personne à l'époque qui fabriquait les cercueils devait enterrer les morts. Et c'était quelque chose qui lui pesait beaucoup et voilà, il a vite trouvé d'autres solutions.
1: Donc on va dire que c'est un moment charnière dans la vie de cette série. Hein. Quand vous regardez en arrière un petit peu dans les grandes lignes ces 80 dernières années, quel est le sentiment qui domine aujourd'hui?
2: Bah, c'est beaucoup, finalement, beaucoup de fierté de voir que, voilà, si aujourd'hui on en est là avec mon frère, c'est aussi parce que notre père et notre grand-père ont œuvré avant nous. Et c'est évidemment aujourd'hui, c'est une journée pendant laquelle on pense forcément fort à eux. On est très, voilà, très fiers aussi du chemin qu'ils ont parcouru. Et maintenant, voilà, à nous de continuer l'histoire. Mais c'est vrai que c'est beaucoup de fierté quand on regarde tout ce qu'ils ont fait.
1: Vous avez donc grandi ici dans cet environnement. Quels sont vos premiers souvenirs ici?
4: Les premiers souvenirs, c'est une époque un petit peu différente où aujourd'hui on est dans une usine extrêmement automatisée où l'approche du bois était totalement différente, extrêmement manuelle, très physique. Voilà, c'est aujourd'hui avec mon frère, ce qui nous rend fiers, c'est d'avoir rendu ce métier différent et attractif.
1: Est-ce que vous auriez imaginé donc reprendre cette entreprise?
2: Mais écoutez, en fait, mon frère comme moi, on a fait des études dans le bois, donc du coup, évidemment, c'était quelque chose que l'on avait en tête. Et après, c'est vrai qu'avec mon frère, depuis tout temps, on s'était dit qu'on voulait travailler ensemble. Et donc, mon frère, ça fait déjà plus de 20 ans qu'il est ici, et moi, ça fait 10 ans. Et voilà, du coup, c'était vraiment un projet qu'on avait à deux. On était très contents de le faire. Et aujourd'hui, c'est super parce qu'on s'entend extrêmement bien et on est vraiment sur la même longueur d'onde pour développer l'activité et faire perdurer, en tout cas du mieux que l'on peut, notre entreprise.
4: J'apprécie beaucoup que mon frère minimise les années, mais ça fait 25 ans que je travaille là.
1: C'est une force de travailler entre frères.
2: Complètement, parce qu'on est très complémentaires.
1: On est à Sainte-Trine, toute petite commune, perchée au fin fond du Haut-Périgord noir. Quel est le lien que vous entretenez justement avec le territoire?
2: Écoutez, on a la chance d'avoir des élus en local qui sont très investis pour l'économie, parce qu'effectivement, comme vous l'avez dit, on est une petite commune un peu isolée au nord-est du département de la Dordogne et tout en haut du Périgord noir. Et c'est vrai qu'on a, oui, effectivement, je me répète, mais beaucoup de chance d'avoir nos élus qui sont très investis pour nous et qui sur lesquels on peut compter et qui, évidemment, ont œuvré depuis déjà de nombreuses années pour nous.
1: Parler de la matière, parce que vous utilisez du bois qui vient principalement de la région. Comment vous organisez cet approvisionnement ?
4: Pour parler un petit peu de nos approvisionnements, ces bois donc sont achetés à 60% environ aujourd'hui sur des coupes de vente privées dans un rayon d'approvisionnement de 60 à 70 km autour de la Syrie. On passe par des exploitants forestiers également qui nous proposent des coupes de bois bord de route qui représentent les 40 autres d'approvisionnement de la Syrie. Voilà. Mais on essaye vraiment d'avoir un approvisionnement extrêmement local car pour nous c'est notre ADN.
1: Il faut aussi que cet approvisionnement soit aussi durable.
4: Oui, complètement. C'est vraiment ce qui nous caractérise. Voilà, on a vraiment cette démarche éco-responsable. Ce n'est pas une petite étiquette verte qu'on colle en haut de nos plaquettes. C'est vraiment ce qui nous caractérise. Gérer nos forêts, penser à l'avenir, penser à nos enfants et surtout laisser quelque chose demain pour eux. Voilà.
1: Et pour ça, il faut aussi moderniser cette Syrie. Depuis ces dernières années, je dirais même depuis 2019, pas mal d'évolutions, beaucoup de modernisation. Une déligneuse multilame en 19, en 2020, l'installation de broyage et de criblage de plaques. J'espère que je ne me trompe pas. Une écorceuse en 2022, toujours en 2022, une nouvelle scie bicoupe. 2023, une ligne semi-automatique de tronçonnage. Et 2023, toujours un robot d'empilage automatique. C'est important de moderniser une entreprise comme une Syrie, comme celle-ci ?
2: Ben oui, parce qu'une entreprise qui investit, c'est une entreprise qui vit et qui a envie d'avancer. Je complète juste parce que du coup, en 2025, on a également changé du coup, et modernisé toute la fin de la Syrie avec une ligne de délignage et de rognage 100% automatisée avec des scanners et l'intégration d'intelligence artificielle. Ça, ce sont des choses qui sont aujourd'hui très importantes parce que comme mon frère le disait tout à l'heure, il est important de faire en sorte de rendre notre métier attractif qui avant, c'était un métier qui était assez rugueux. Aujourd'hui, le but, c'est de rendre notre métier accessible à tous et à toutes, de manière à ce que le travail soit beaucoup plus simple et également qu'on soit toujours en quête d'amélioration des rendements pour justement toujours respecter un peu plus la matière et évidemment être aussi plus productif.
1: Cette modernisation, elle a quand même changé le quotidien.
4: Ah oui, complètement. Le nôtre, forcément, parce que on a une réelle fierté, voilà, comme je vous le disais tout à l'heure, d'avoir un outil qui est quasiment autonome aujourd'hui et aussi pour notre personnel, car tout a changé aujourd'hui et amener du confort au travail, je crois que c'est plus quelque chose qui est négociable et c'est vraiment quelque chose qui nous tient à cœur. Avoir des collaborateurs qui se sentent bien chez nous et qui travaillent dans de bonnes conditions.
1: Une augmentation de productivité et bien sûr, et ça crée de l'emploi également.
2: Oui, on a depuis quelques années embauché 3 personnes de plus. L'idée, c'est que nous arrivions à recruter 2 personnes de plus sur l'année 2026-27. Notre volonté, c'est vraiment de fidéliser les gens qui sont chez nous et d'améliorer évidemment les conditions pour que les gens aient l'envie de venir.
1: Comment vous tirez votre épingle du jeu justement à travers cette concurrence internationale ?
4: Alors oui, il y a une concurrence, elle est réelle, déjà sur le territoire français, avant d'aller parler à l'international. Donc nous, on essaye déjà de servir tous nos clients français. Juste pour expliquer aussi, on travaille avec tous les pays limitrophes européens, Angleterre comprise, voilà, même si elle ne fait plus partie de l'Europe aujourd'hui. Ce qui peut nous démarquer aujourd'hui, justement, c'est d'amener une autre façon de travailler le produit, d'être extrêmement réactif, de pouvoir proposer des changements rapides. Et cette nouvelle ligne, justement, permet à nos clients de voir que quelques clics, on est capable de réadapter une production, ce qui est complètement impossible lorsqu'on travaille uniquement avec des opérateurs voilà, de façon ultra simple.
1: Alors aujourd'hui, on fête les 80 ans de cette Syrie. Comment vous voyez la Syrie La Rue dans 20 ans ?
2: Déjà toujours là, et puis peut-être avec une 4e génération, c'est à souhaiter. Après, ça, l'avenir le dira, mais en tout cas, on la souhaite en bonne forme, avec toujours plein de projets, et puis garder cette envie d'avancer et ce peps qui, je pense, nous anime.
1: Alors justement, est-ce qu'il y a des projets en cours ou à venir, proches ?
4: Bien évidemment, il y a toujours des projets. Un projet fini en amène toujours notre avenir. Et donc, oui, il y a encore un gros projet qui est derrière. Voilà, mais on ne peut pas en parler encore aujourd'hui. Mais oui, bien évidemment, il y a quelque chose qui arrive.
1: En attendant, on va vous souhaiter un bon anniversaire.
2: Écoutez, merci beaucoup. Merci de votre présence, en tout cas.
4: Merci à vous et encore merci d'être venu nous voir.
1: Merci à vous.
0: Francine Bourrat, vice-présidente en charge de l'économie auprès de l'intercommunalité.
1: Francine Bourrat, en tant que vice-présidente en charge de l'économie à la communauté de communes Terrassenot Périgord Noir, ici on fête les 80 ans d'une scierie qui est toujours en expansion, une scierie pourtant qui était une scierie familiale au départ. Il y a encore de l'espoir, économiquement parlant, sur ce territoire.
3: Oui, bien sûr. Et la scierie La Rue en est la preuve vivante. D'abord, c'est une excellente reprise donc, des enfants qui ont pris la suite de leurs parents. Et ça montre qu'on peut encore aujourd'hui, la transmission, ça fonctionne. Puis, c'est en milieu rural, et je dirais même très rural. Donc, Sainte-Trie, toute petite commune à l'extrême nord de notre communauté de communes. Très, très belle entreprise avec 80 ans, voilà, qu'on va fêter aujourd'hui. Mais surtout, un très, très bel investissement pour nous être dévoilé tout à l'heure, malheureusement, bon, qui a fait l'objet du plan de revitalisation de Condat, mais comme je dis, le malheur des uns a fait le bonheur des autres, puisque grâce à ce plan, on a pu aussi aider l'État via les financements de l'État. Mais là, le plan de revitalisation, c'est Condat qui a financé, et on a pu aider les entreprises du territoire. Et là, voilà, un bon exemple de travail et de persévérance, en tout cas, pour ces jeunes qui font perdurer une belle entreprise en milieu rural.
1: On va parler plus largement de la politique économique. Il y a eu un changement de gouvernance, et pour l'instant tout est en train de se remettre en place, mais fondamentalement, l'économie va rester au cœur de la politique de la communauté de communes.
3: Bien sûr, l'économie est la première compétence parce que pour pouvoir dépenser de l'argent, il faut en faire rentrer. Donc c'est par le biais de l'économie. Alors beaucoup moins puisque l'État a revu tout un tas de réglementations fiscales et qui fait que la communauté de communes perçoit beaucoup moins aujourd'hui de recettes de l'économie qu'elle n'en percevait. Mais cependant, ça reste quand même une des ressources primordiales. Et l'économie, c'est non seulement des ressources fiscales, mais c'est bien évidemment une dynamisation du territoire. C'est des habitants, c'est des écoles qu'on préserve, c'est les commerces qu'on fait vivre. Donc oui, nouvelle gouvernance, mais toujours l'économie au centre et surtout une continuité. Une continuité dans la politique qui avait été mise en place par l'ancien président. Toujours des aides directes aux entreprises, aux TPE, toujours dans la même proportion. Et ensuite, l'assistance au quotidien, la présence au quotidien auprès des entreprises de notre territoire. Et c'est pour ça que je suis là aussi aujourd'hui.
1: Vous avez accès également, au vu de ce qui s'est passé au papeterie de Condat, plus accès sur les TPE et les PME.
3: C'est ça. Donc, il y a eu, suite au malheur de Condat, il y a eu deux plans. Donc, il y a eu un plan qui s'appelait Rebond industriel, qui a été mené par l'État et la région. Et ensuite, il y a eu le plan de revitalisation, puisqu'il y a une obligation qui a été pour les entreprises qui licencient, qui font un PSE, de mettre en place effectivement et de donner une certaine somme financière pour revitaliser le territoire. Et c'est dans ce cadre-là que la scierie La Rue a pu en bénéficier pour aider à investir et le très bel investissement qui va nous être expliqué tout à l'heure.
1: Alors c'est bien sûr pour créer de l'emploi aussi. Est-ce qu'il y a des nouveautés, des nouvelles choses qui vont se mettre en place prochainement?
3: Au niveau de l'économie, oui. Mais ce n'est pas encore voté, donc je ne peux pas vous en parler.
1: Non, on en parlera en temps voulu alors. Merci beaucoup.
3: Tout à fait, merci à vous. Merci.
0: Germinal Perrault, président du conseil départemental de la Dordogne.
1: Germinal Perrault, on entend beaucoup parler de tourisme en Dordogne, bien ouais. Évidemment. Puis en plus, ouais. C'est la saison, mais ouais. En Dordogne, il y a aussi de l'activité économique en milieu rural. Et c'est très important aussi à mettre en avant.
5: Absolument. D'ailleurs, je le répète tant et plus. On est un département touristique, mais on est aussi un département on est un département agricole, bien sûr, mais on est aussi un département industriel, un département où il y a de la vraie industrie, avec des usines qui ont plus de 400 employés. Hein, et puis, on a un réseau de petites et moyennes entreprises extrêmement développées. Et ici, à Sainte-Trie, avec l'entreprise La Rue qui fête son 80e anniversaire cette année, eh bien, on a un exemple d'industrie qui est localisée, qui fait travailler des gens locaux, il y a 12 employés ici, qui fait travailler une ressource propre au département, et c'est le bois, et qui a réussi à s'imposer sur le marché, et qui a son client, et qui est une activité qui marche très bien.
1: Et pour cela, ils ont dû également se moderniser très lourdement, et le département y a également participé à cet investissement.
5: Oui, tant qu'on a eu le droit. Parce qu'aujourd'hui, on est extrêmement limité en matière d'intervention économique, puisqu'elles ont été confiées à la région. Mais c'est le type d'entreprise que nous avons aidé. J'en parle savamment parce que c'est moi-même, en tant que député, dans le cadre de la loi NOTRe, qui avait gardé au département la possibilité d'intervenir dans le domaine de l'agriculture, dans le domaine de la pêche, ça ne touche pas trop, mais dans le domaine du bois. Et ça, c'est très intéressant pour nous parce qu'on peut aider, ça va des forestiers qui vont recueillir le bois, jusqu'aux entreprises de scierie comme on est aujourd'hui, mais on allait jusqu'aux charpentiers et même aux menuisiers. Si vous voulez, il y avait toute la gamme de la filière du bois qu'on a pu aider encore jusqu'à il y a quelques années. Et l'entreprise Larue a été aidée avec nos moyens en termes de modernisation, puisqu'on avait le droit de soutenir l'investissement des entreprises, et on l'a fait ici.
1: Bien sûr, en termes de dynamisation du territoire du département, il est important aussi de faire venir des entreprises ici dans le département. Ouais. C'est pas forcément facile, mais c'est aussi une volonté du département de réindustrialiser ce territoire.
5: C'est une volonté du département, et notre principal argument aujourd'hui, il est double. On peut dire que le département s'est modernisé avec l'installation de la fibre, qui est l'outil indispensable à toute activité économique aujourd'hui. Et aujourd'hui, on a la fibre partout. On a la fibre dans les 503 communes de la Dordogne. Toutes les entreprises bénéficient de la fibre. Et ça, c'est très important. Et ensuite, on a un argument qui est celui de la qualité de vie. Et on dit aux entrepreneurs, au lieu de vous mettre dans des banlieues surchargées à la périphérie des grandes métropoles, venez en Dordogne. Vous allez y gagner en termes de qualité de vie et vous trouverez de la main-d'œuvre qui est fidèle, qui est amoureuse du territoire et qui restera. Et je crois que là, on peut devenir et on doit devenir dans les prochaines années un lieu justement de création d'entreprises nouvelles qu'ils viendront parce que les gens viendront chercher la qualité de la vie. Et ça, je crois que c'est indispensable et on ne le mesure pas. Vous savez, parler aux gens qui habitent autour de Paris ou même autour de Bordeaux aujourd'hui et qui sont tous les jours ennuyés avec la rocade. Moi, quand je dois aller à une réunion au centre de Bordeaux, à la région ou à la préfecture de région, on part une heure avant. Et il faut partir à 6h du matin de Périgueux pour ne pas se faire coincer à l'entrée de Bordeaux. Mais c'est ça qu'ils vivent tous les jours. Eh bien, pour beaucoup d'entre eux, aujourd'hui, avec les moyens de communication modernes, ils pourraient très bien s'installer en Dordogne. Et il y en a qui le font d'ailleurs.
1: Cet anniversaire, ce 80e anniversaire, le prouve parce qu'on est dans une toute petite commune rurale perchée au fin fond du Périgord noir. Et ça fonctionne et on voit les gens qui sont ravis ici de travailler dans cette entreprise.
5: Absolument. Alors là, quand ça a été créé par M. Larue, grand-père, il y a 80 ans.
1: Albin.
5: Il était vraiment dans le milieu rural profond. Et c'est ce qu'on peut dire. C'est pas du tout péjoratif ce que je dis. Mais on voit bien que les successeurs, la deuxième génération et aujourd'hui la troisième génération avec les frères Larue, elle aurait pu dire on va se délocaliser. Mais pas du tout. Ils sont restés ici parce qu'ils sont capables, de faire prospérer leur entreprise de bois ici. Moi, j'ai eu l'exemple sur la commune de Cassiano-la-Chapelle. Il y avait l'entreprise Coste qui a été créée il y a une cinquantaine ou soixantaine d'années. Elle s'est beaucoup développée entre Cassiano-la-Chapelle, Saint-Laurent-la-Vallée et Belvès. Eh bien, aujourd'hui, les gens sont satisfaits. Les dirigeants sont satisfaits, les employés sont satisfaits et ils vivent dans un cadre de vie remarquable où on passe pas une heure pour venir bosser.
1: Donc, vous pouvez lancer un appel à toutes les entreprises.
5: Je lance un appel à toutes les entreprises françaises et européennes pour qu'elles viennent s'installer en Dordogne. Elles y trouveront des conditions. Elles ne seront pas à côté des grands ports, elles ne seront pas à côté des grands échangeurs d'autoroutes, mais elles trouveront d'excellentes conditions pour travailler. Et elles trouveront quelque chose qu'on ne trouvera plus ailleurs. C'est la qualité de la vie. Et c'est des conditions aujourd'hui que recherchent les jeunes. Les jeunes diplômés aujourd'hui, ils ne veulent pas avoir une vie infernale. On le voit bien, on le voit dans tous les métiers. Regardez dans les métiers de la médecine. Les jeunes ne veulent pas travailler 7 jours sur 7 comme on le faisait. Mais c'est pareil. Pour les cadres des entreprises, ils tiennent à leur environnement. Ils veulent avoir à proximité des établissements scolaires pour leurs enfants, mais ils veulent avoir de la culture, ils veulent avoir du sport, ils veulent avoir un cadre de vie agréable où on peut construire sa vie en toute sérénité. Et je crois que de ce point de vue, la Dordogne est en avance. On est en avance et on peut devenir un département modèle de ce point de vue.
1: Alors on les attend très nombreux.
5: C'est ce que je souhaite et je lance un appel.
1: Merci beaucoup.
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7: Regardez-là. Ouais. Ce que j'appelle cette allée les Champs-Élysées de Périgord. Cette allée ne ressemble à aucune autre allée dans d'autres jardins. C'est unique. Ce dessin est unique. Un joli bassin devant un pavillon du XVIIIe siècle. Alors ici, nous sommes en face du manoir que j'habite toujours. J'habite là. Et cette propriété appartient à ma famille depuis 500 ans. Alors c'est le jardin français, uniquement des buis et beaucoup de fleurs. Les bordures, voyez-vous, sont très bien faites à la main. Vraiment, ça demande énormément de travail. Là, vous avez une très jolie vue quand vous vous mettez là. Quand il y a du soleil, c'est vraiment avec les deux pavillons, à droite le pigeonnier, à gauche la chapelle. Là, nous arrivons dans le jardin blanc, avec des bassins d'eau. Il n'y a que des fleurs blanches ici. Volontairement, pourquoi blanc? Parce que le blanc, c'est toujours élégant. Et ça va très bien avec le vert des pelouses et des buis. Ça se conjugue très très bien. C'est là où a lieu chaque année nos fameux pique-niques en blanc. Alors, t'as un autre jardin là, où il y a quatre carrés. Il y a des vignes, tous les cépages de vin français. Et là, ce sont des fleurs, vous savez, qui poussent plus ou moins toutes seules. C'est un jardin sans beaucoup d'entretien, qui n'est pas fragile. C'est pas du gazon, c'est de l'herbe. Donc les gens peuvent se promener librement, les enfants courir. Là, il y a un grand bassin qui est très beau, avec des vases italiens, avec des boules de buis. C'est un côté italien ici. Hein. Alors on arrive dans la salle de verdure de charme. Tout ça sont des charmes. Il y a l'exposition de fourmis, que vous avez vu un peu, là aussi il y en a. Et surtout les pique-niques en blanc, en juillet-août, qui a à peu près entre 800 et 1000 personnes à chaque pique-nique. Il y a un feu d'artifice qui clôt le spectacle, qui a lieu donc tous les lundis en juillet-août. Ça commence à 19h et ça se termine à 23h.

0: 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Bonjour.
1: Bonjour à tous. 40 personnes sont mortes par noyade en France depuis le début de la vague de chaleur jeudi dernier. C'est une annonce du Premier ministre Sébastien Lecornu qui a présidé une réunion interministérielle de crise sur la canicule. Il a par ailleurs activé le plan Orsan de niveau 2. Ça correspond à une boîte à outils graduée mise à disposition des agences régionales de santé pour organiser la montée en charge du système de santé face à cette canicule majeure. Il permet d'activer progressivement des leviers sur l'hôpital, le SAMU, la médecine de ville et le médico-social. Et par ailleurs, la nuit dernière a été la plus chaude enregistrée en France depuis 1947 selon Météo France. L'indicateur thermique national des températures minimales était de 21,6 degrés durant la nuit. Dans l'affaire Liana, hier, c'était le troisième lundi consécutif de rassemblement organisé en France en soutien aux victimes de violences sexuelles.

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10: C'est ce qu'on va faire, Pascal. On va faire parler ton cœur dans cette émission radio. Donc en fait, je t'explique le concept. Ça s'appelle Regarde ailleurs. Regarde ailleurs, c'est vraiment cette envie d'élargir son regard sur le monde à travers des parcours de vie, des expériences, des rencontres qu'on va faire. Donc le podcast donne la parole à tous ces voyageurs, écrivains, réalisateurs. Là, on est sur un festival et je t'ai vu avec ton 4x4. C'est ça qui interpelle dans un premier temps. Pascal, avec un 4x4 qui a pas mal baroudé. Et tu me disais, ouais, là, j'habite en Afrique. Il y a plus d'un million de kilomètres. Donc voilà, on va prendre le temps de découvrir un petit peu le personnage. Et peut-être ma première question, c'est de venir vraiment loin en arrière. Toi, à quel moment est-ce que tu t'es senti appelé par l'humain, par l'autre, par l'ailleurs? Quand est-ce que c'est venu, ça? Quand est-ce qu'enfant, tu as nourri cette envie de découverte et de rencontre?
11: J'ai des photos à te montrer dans le camion, parce que c'est arrivé il n'y a pas longtemps. Mon fils m'a envoyé des photos que ma grand-mère avait gentiment rangées dans des enveloppes. Et en fait, moi, j'ai une enfance assez délicate, assez dur, assez difficile. Et en fait, il vient de m'envoyer les photos de ma première action de... Je pars dans tous les sens. Et je commence à écrire maintenant. Comme je n'arrive plus à m'en sortir dans les actions de protection de la nature, de minorités ethniques, etc. Ça va trop vite pour moi. C'est tout à l'envers. C'est plein de mensonges, d'hypocrisie, etc. Et donc, je m'y retrouve plus du tout. Du coup, je me mets à écrire. C'est parti. Grâce à un truc complètement dingue que jamais j'aurais su que j'aurais et que j'ai depuis un mois, c'est ChatGPT. Donc, je fais mes textes, je balance dans ChatGPT, ça ressort nickel, parce que j'ai des auteurs dans ma tête et puis j'ai aussi enfin, je suis quelqu'un d'ultra sensible.
10: Pascal, magnifique, mais là tu fais un saut géant, hein. Tu parles de l'enfant à ChatGPT aujourd'hui, donc voilà, qu'est-ce qui s'est passé entre temps? Reviens vraiment sur qu'est-ce qui toi t'as donné envie d'être ce que tu es devenu aujourd'hui.
11: En fait, je sais pas si c'est une envie ou si c'est inné, c'est ce que j'ai écrit à l'âge de 3 ans. J'étais dans des familles d'accueil et un jour il y avait une dame qui s'appelait Pauline qui m'emmène promener dehors et ils étaient en train d'arracher et de détruire la forêt derrière chez elle avec des gros bulldozers. Et alors je me suis arrêté et j'ai pris des cailloux et j'ai voulu casser les pare-brises. Je vous rassure, depuis j'en ai cassé pas mal. Mais les pare-brises des bulldozers. Et ça a été ma première action d'amour pour la nature. Voilà, j'avais 3 ans. Une autre photo qui m'est arrivée il n'y a pas longtemps, c'est mon échappée de l'Europe. On est de retour après l'Afrique, on est de retour en France. Je comprends rien du tout, trop de monde, trop de prison, trop de lois, trop de ceci, enfin j'étouffe, claustrophobie. Et je fais un saut dans la drogue, comme beaucoup de gamins qui n'ont pas de famille, qui n'ont pas d'entourage. Et je m'en sors. Je m'en sors grâce à la nature, parce que finalement, la nature, grâce à tout ce que j'ai vécu ado en Afrique, c'est devenu ma famille.
10: Et donc j'entends que toi, tu es issu d'une famille un peu compliquée, c'est ça? Tu parlais d'être dans des foyers à l'âge de 3 ans.
11: Une mère mannequin, un père pilote et puis architecte, etc. C'était les années yéyé, sans doute les années 60. Ils en avaient un peu rien à brer. Et globalement, je m'en suis sorti. Mais c'est inné, hein, grâce à la nature. Et aujourd'hui, je m'en sors, aujourd'hui, là, en 2025, je m'en sors toujours grâce à la nature. Parce qu'en fait, je connais tout, surtout ici en Europe. Et en fait, j'ai pas du tout de mal à capter les énergies et à me mettre debout, quoi. Donc j'ai une photo, j'avais donc 17 ans. Et je prends un vélo, donc c'est une photo en noir et blanc, que j'ai appelé Cupidon. Je mets mon sac à dos et je me casse. Direction l'Afrique.
10: Pourquoi l'Afrique? Qu'est-ce qui s'est passé dans ta tête?
11: Qu'est-ce qui s'est passé? Je me suis fait happer par l'Afrique. Je me suis fait complètement happer. Faut pas aller en Afrique. Quand t'es quelqu'un qui aime l'amour, la paix, la liberté, tu vas surtout pas en Afrique parce que c'est que ça, quoi. Malgré toutes les guerres qu'on fourmente pour tirer les richesses, enfin tout patati patata, vous savez tous ça. L'Afrique, c'est un espace de liberté immense. Mais j'ai connu aussi un autre espace de liberté, pas similaire, mais aussi grandiose et qui m'appelle peut-être beaucoup plus. C'est auprès des nations indiennes. quoi, aux États-Unis. Et je pars l'année prochaine faire un trip assez important. Je veux partir sur voir les Lakota et je veux aller pisser sur la tombe de Custer.

0: Alors, je veux bien qu'on parle après des peuples premiers, des peuples racines, parce qu'aujourd'hui, c'est vrai que de plus en plus, il y a un engouement pour le message et les sagesses qui sont véhiculées par ces peuples. Mais je reviens à l'Afrique. Tu dis l'Afrique, espace de liberté. Je veux quand même qu'on définisse un peu ce que c'est que l'Afrique, parce que l'Afrique, c'est vaste.
1: Okay, on est d'accord. Oui, merci de dire ça. Donc, l'Afrique, c'est des régions, hein, c'est surtout pas des frontières, surtout pas. C'est Tikenja qui le chante très très bien. Hein. C'est surtout pas des frontières et c'est surtout pas de la manipulation. Alors il y a plusieurs Afriques, hein, bah, après c'est géographique. C'est t'as l'Afrique du Nord, le Maghreb, hein, ce qu'on appelait la Namibe. Ensuite t'as le désert, ensuite t'as la brousse arborée, après t'as la brousse arborée, puis après t'as la forêt tropicale, du moins ce qu'il en restait là. Évidemment la forêt tropicale, ça nous amène à Kinshasa et au Rwanda, Kigali, enfin tout ça. Et donc là, évidemment, obligatoirement, surtout maintenant, on est obligé de ne pas parler de ça et de parler des horreurs humaines qui s'y passent et des mensonges européens avec la mise en place du M23, Goma et tout ça. Ça, c'est actuel. Mais je peux raconter deux belles histoires, ou enfin, je peux en raconter plein. Je peux raconter celle que j'ai vécue, ça devait être en 2004 ou 2006. Donc, je me fais des petites missions impossibles. Donc, en gros, pour faire des missions impossibles, il faut être un peu beaucoup taré, ne pas avoir peur, surtout pas de mourir, et se laisser guider. Donc, ça l'a bien fait, et ça, c'était à la frontière de la Guinée Conakry et de la Guinée-Bissau, dans les forêts humides du bas du Fouta Djallon, où il y a impossibilité de créer des routes et la seule route qu'il y a est coupée pendant la saison des pluies pendant 6 mois, donc les populations sont complètement coupées. Ils vivent dans des conditions de survie, mais à l'africaine, c'est-à-dire avec de la joie et du bonheur, enfin, comme beaucoup d'humains qui seraient coincés et qui sont chez eux. Donc un jour, j'avais l'intention de rencontrer des familles de chimpanzés et surtout de faire un inventaire de la biodiversité et notamment ornithologique, parce qu'on a beaucoup de nos oiseaux qui partent passer l'hiver, et en fait en Afrique, du paléarctique qui passe en Afrique tropicale, et on a l'impression qu'ils vont noyer toute une région ou toute l'Afrique. Ben non, pas du tout, ils vont dans des endroits, c'est très ponctuel, c'est très fermé, ils font des tâches d'hivernage. Alors tu te retrouves avec des oiseaux qui sont devenus très très rares, comme le bruant ortolan, qui fait l'objet d'une mission là par des jeunes extraordinaires derrière ce que nous on a pu voir, et on s'aperçoit qu'ils sont que sur un petit plateau. Par exemple, tous les ortolans de notre planète, de son aire de répartition, vont sur un petit plateau sur le Fouta Djallon. Et donc moi je fais souvent des trips comme ça de mission où je vais dans des secteurs qui sont impossibles à rejoindre, et je me fonds avec les gens et puis je fais mon histoire avec la faune et la flore. Et cette fois-là, j'avais monté mon campement avec des morceaux de bois. J'ai fait d'ailleurs j'ai débuté une expo photo mais que j'ai jamais sorti. Il y avait des érudits européens qui avaient lancé la forêt sur brûlis. Donc des gens qui sont ingénieurs agronomes. Ça, franchement, c'est une race que je peux pas trop voir. Donc le système, c'est de brûler. Donc les gens brûlent tout, y compris les fromagiers qui font 40 mètres de haut. Ils y mettent plusieurs années, ils brûlent tout. Puis après, ils cultivent au sol, comme ils ont l'habitude, comme c'est le cas sur l'archipel Bijagos où je vivais pendant un temps. Ils brûlent, ils tapent au daba, et c'est comme un rabassier ou une houe. Et puis ils jettent les graines, et puis ils s'en vont, et la saison des pluies fait le reste, ça pousse, et puis après ils reviennent. Bon, ils surveillent un peu s'il y a du monde sédentaire, mais en général ils laissent et puis ils reviennent. Et là on avait un problème sur ce type de culture, c'est que les chimpanzés descendaient et détruisaient tout. Enfin, ça c'est la carte postale SOS qui avait été envoyée. Donc comme je traînais dans le quartier, j'ai dit je vais m'occuper de ça, je vais regarder qu'est-ce qui se passe. Donc pour connaître ce qui se passait, il fallait rentrer en communication avec des chimpanzés. Chose qui n'a pas été facile, parce que j'avais les gamins qui vivaient dans la forêt, qui me faisaient vraiment les cons, et ils m'imitaient les chimpanzés à l'autre bout de la forêt. Enfin, tu marchais pendant des heures et des heures pour finalement avoir les gamins qui éclataient de rire. Mais j'ai fini par tomber sur une famille de chimpanzés, non loin d'une zone qui était cultivée. Et en fait, il y avait un essaim d'abeilles que moi j'avais pas vu, j'étais à l'autre bout, et puis elle sortait par les sopas. Enfin bon, voilà, j'avais pas fait, c'était matin, ça commençait à chauffer, les chimpanzés ça descend jamais des arbres tant que c'est mouillé, ça a horreur de se mouiller, un peu comme nous, hein, putain, sans déconner, tu vas pisser, tu te mets les pieds dans l'herbe mouillée, c'est pas très agréable. Et elle a foutu ses malins dedans, Et elle, mais elle était bourrée d'abeilles et elle bouffait la galette de miel. Voilà. Et bon, à partir de là, je me suis intéressé de plus près avec t'as toujours une dizaine de gamins qui te collent au basque pour être avec toi. Bon, j'ai pris les plus grands et puis un jeune, j'en ai pris trois, puis on est resté ensemble et on a bagnaudé ensemble derrière les chimpanzés. Et donc on les a vus en train de manger des figues, enfin des fruits, etc. Recracher les noyaux. On a passé des heures avec des chaleurs. Ah ouais, c'était outrancier la chaleur qu'ils faisaient. Et puis, un matin, pas de bonheur, hein, parce que c'est comme je le dis, ils n'aiment pas se mouiller. Un matin, on les a vus partir direction les cultures sous arbres, là, dans le taillis forestier. Et en fait, délicatement, ils prenaient des choses dans le sol et ils mangeaient. Et pas délicatement, ils prenaient des trucs qui les faisaient chier et ils les viraient. Et les trucs qui les faisaient chier, c'était systématiquement les trucs qui étaient cultivés. Le bissab, les arachides, quelques maniocs, etc. Mais ils les bouffaient pas, ils les arrachaient. Et en fait, l'idée est venue, ça a été repris, hein, l'idée m'est venue de prendre les cacas des chimpanzés, de les mettre dans des boîtes et de les faire germer, de voir ce qu'ils pouvaient en sortir. Et en fait, ils mangent les adventives, c'est-à-dire ce que les gens appellent communément les mauvaises herbes.
0: Oui, donc en fait, quand tu dis que tu récupères les excréments, c'est parce qu'il y a encore la graine à l'intérieur, ouais. Et donc ça permet à la graine de pousser.
1: Voilà, dans la plupart des plantes qu'ils mangent, elles sont ou à l'état de cotylédone, enfin toute fine, ou sinon déjà, sèches, quoi. Enfin, il y a les graines dedans. Donc ils mangent ça. Alors est-ce que c'est les graines? J'en sais rien. En tous les cas, c'est connu chez le gorille aussi, puisqu'il y a un très très gros déforestier qui agit au Congo, qui se vantait de dire que grâce à lui, les gorilles de plaine étaient en expansion, parce que plus ils déforestaient, plus les gorilles descendaient, c'est vrai, sur les zones déforestées derrière, et se nourrissaient là. Le plus gros morceau de l'histoire, c'est qu'à un moment donné, donc j'avais fait un lit sur pilotis avec des branchages, qui était bien sûr très inconfortable, et un matin, il y a trois gaillards qui se pointent avec juste un morceau de chiffon au niveau de la zézette et des fesses, armés de fusils qu'ils avaient fait eux-mêmes, couler du plomb, avec une machette, etc. Le premier me fait signe de pas bouger, le deuxième chope mes affaires, met dans vos sacs, etc., ramasse mon sac, et le troisième me chope par l'épaule et je dis là, mon pote, tu vas y passer, je sais pas ce que t'as fait comme connerie, mais ça pue, quoi, c'est pas bon. Et on a marché. On a marché au total, là, par la suite, j'aurais vu 14 kilomètres sur un petit sentier à travers la forêt. Et là, je suis arrivé dans une clairière avec des huttes, derrière des maisons extraordinaires. Là aussi, il y a un chapitre à faire parce qu'on n'a pas inventé la clim. Eux, ils l'ont inventé depuis longtemps. Et là, sur la place du village, il y avait des troncs d'arbres qui avaient été empilés. Et il y avait le roi Nalou qui était assis avec tous les gamins qui étaient assis. Alors les gamins, comme les autres étaient venus me chercher, donc moi je pensais que j'allais passer à la casserole, hein, qu'ils allaient me buter parce que je sais pas quoi. Et en fait, quand je suis arrivé, le roi Nalou était assis comme ça, les mains sur les genoux, pas fièrement, mais bien posé, et devant lui, tous les gamins, donc je sais pas, une trentaine de gamins, ou ouais, 25 gamins, quoi. Tous les gamins, ils avaient des t-shirts de Zidane. On est en pleine forêt. Ils s'étaient tous fait beau. Et le roi Nalou, comme vous le savez, je parle couramment Nalou, n'est-ce pas? Et lui, couramment français. Donc on s'est exprimé par les yeux, par l'énergie, etc. Et en fait, ils avaient compris, parce que j'étais observé, bien entendu, que je voulais aller sur les sentiers des forêts sacrées. Et ça, c'est totalement interdit. C'est comme ça que les Portugais, en 1972, ils ont paumé la guerre de l'indépendance. Ils se sont fait niquer, parce que dans la forêt sacrée, il y a plein de choses qui s'y passent. Alors là, l'histoire de la forêt sacrée, c'est une histoire extraordinaire. Parce que là,
0: dans quel pays on est, là?
1: On est entre la Guinée-Conakry et la Guinée-Bissau. Entre les deux. Je sais pas trop, il n'y a plus de frontières là. Ils sont en forêt, mais c'est les deux, c'est la région. On est chez les Nalou, quoi. Et donc, l'histoire de la forêt sacrée, on m'en avait parlé beaucoup dans plein d'autres régions tropicales. Et j'étais, bon, à l'époque, j'étais très animiste. Hein, je portais des amulettes, je faisais manier la magie pour moi à 100% pour ne pas être tué, etc. Enfin, j'étais très croyant dans ce sens-là. Hein, j'ai un tatouage d'ailleurs dans le dos qui m'a été fait dans ces conditions-là. Et en fait, le roi Nalou m'explique que je vais pouvoir aller dans une forêt sacrée. Avec un autre garçon beaucoup plus jeune, il me dit qu'on va m'accompagner à l'entrée du chemin et qu'il ne faudra pas que je touche certaines plantes. Sinon, je risque de disparaître. Alors là, bingo, le Pascal à fond. Ok, on y va. Donc je prends mon appareil photo. N'est-ce pas? Mon enregistreur, Et je pars avec ce garçon sur le chemin, et puis on arrive à la connexion de la piste sacrée. Et là, le gars, il me dit, tu peux y aller, voilà. J'ai marché, ça n'a pas été long, j'ai marché quelques centaines de mètres, peut-être un kilomètre, je suis tombé à une bifurcation, et là, il y avait un arbre. Donc par la suite, je me suis fait expliquer ce que c'était que cet arbre, qui portait des fleurs, comme des fleurs de monoï. Je les ai regardés, ça sentait d'une force, ça sentait un parfum extraordinaire. Derrière cet arbre-là, j'ai continué à marcher, et là, j'ai commencé à voir des choses complètement inattendues. Un gui barnaché, donc c'est une antilope de forêt, qui était à 4 mètres de moi, qui me regardait, qui mangeait. Elle bougeait pas, elle fuyait pas. Ensuite, une bande de colobes, ça devait être c'était pas des colobes rouges, Cercopithèque et Érythrocaster, mais des colobes. C'est des grands singes avec des très grandes queues. Et eux, ils descendaient dans le fouillis des plantes grimpantes, et ils se tenaient, et ils faisaient du facial à 2 mètres, et ils m'engueulaient. Alors putain, moi je leur répondais, ça les excite encore plus. Et puis voilà. Et puis je continue à marcher, et je retombe sur un arbre avec ses fleurs énormes, mais alors là, il y en avait partout, et j'ai pas pu. C'était comme... et c'est là que j'ai découvert ce truc-là, ce qu'est l'aphrodisiaque. Alors, aphrodisiaque, ça n'a rien à voir avec ce qu'on peut nous expliquer en Europe, sexuellement, etc. Aphrodisiaque, c'est un truc qui te rentre dans l'intérieur et qui te fait littéralement partir. C'est-à-dire, le parfum, il est tellement fort que ça t'imbibe. Et là, tu tombes dans les pommes. Et je me suis réveillé chez les Nalous dans la case de passage sur une natte. Fin de l'histoire.
0: Pascal, t'es un compteur, mais je vais essayer de te recadrer un petit peu. Parce que donc la question du départ, c'était comment est-ce que t'en es arrivé à voyager, à prendre la route. Donc j'entends qu'il y a vraiment le côté naturaliste qui est là, amour de la nature. Tu le disais au début, à 3 ans, tu balançais des caillasses sur les bulldozers qui détruisaient les forêts. Donc voilà, cette envie de protéger, de préserver. Là, tu me racontes des histoires qui sont très fortes. C'est vrai que quand on n'a pas voyagé, c'est compliqué aussi de comprendre ce qu'on peut vivre à l'étranger. Donc qu'est-ce que c'est que pour toi le voyage ? Qu'est-ce que ça t'apporte dans ta vie ? Sans forcément me raconter une histoire, j'aimerais que tu reviennes un petit peu à ton intériorité. Toi, le fait d'être en mouvement avec ton camion, ton 4x4, aller explorer tous ces pays d'Afrique, qu'est-ce que ça t'apporte ? Qu'est-ce qui vibre en toi ?
1: Le premier voyage que j'ai fait, c'était, j'avais pas encore le permis de conduire avec une 204, c'était toute une histoire, je prenais des stoppers qui avaient le permis de conduire, on est descendu au Maroc, c'était en 1976. Et on avait un vieux magnétophone Philips avec des vieilles piles et une seule cassette qui s'était enrayée, c'était Stevie Wonder. Et on descendait au Sahara occidental, chez les Sahraouis, c'était la pleine histoire des mines, des camions qui avait pété, enfin des Land Rover qui avaient pété. Et en fait, je me rappelle d'une chose qui me revient sans cesse quand je démarre Peps. Donc Peps, c'est le Land Cruiser actuel là, qui est équipé depuis maintenant des dizaines d'années. Oh man, c'est la liberté, quoi. Tu dégages de l'Europe, tu fous le camp, tu sors de l'autoroute, mais même sur l'autoroute, le bruit du moteur qui est réglé comme une montre, les paysages qui défilent et tout. Enfin, après, la route, je la connais par cœur parce que le désert, je l'ai fait je sais pas combien de fois. Mais tu passes Gibraltar, Tarifa, tu prends le bac, t'arrives à Tanger. Pas Tanger de maintenant, Tanger des anciens, Tanger d'il y a 20 ans. Des terrasses de café avec les hommes qui boivent le thé, le café qui parle. C'est des pays de transition, hein, comme le pont, comme le Bosphore, etc. C'est des zones de transition entre deux mondes, le monde occidental et le monde africain. Et en fait, je sais pas l'exprimer, mais dès que j'arrive de l'autre côté, dès que je pose mes pieds, je suis chez moi. Et là, à partir de là, il y a des règles. Il y a tout le temps des règles. Et chaque fois que tu avances, il y a des règles différentes. Tu es obligé de faire fi de ton espèce d'anarchie que tu as à l'intérieur. Tu, pour pas attirer le problème et puis vexer, irriter les gens. Et après, ça me fait trop de rire de dire ça devant toi. Je suis à la quête des sourires, à la quête des regards, à la quête de l'amour. Et donc, t'en chopes tout le temps, quoi. Hein, sur un talus, je me rappelle d'un grand-père, un vrai grand-père super beau en haillon, avec une jolie petite fille qui devait avoir 3-4 ans, et qui lui montrait la vie, quoi. Ah là là, avec mon appareil photo, je l'ai shooté quand même. Hein. Je suis passé chez Tanu, boum, boum. Mais c'est cet aspect de liberté. Et après, il y a un côté aussi que j'aime pas, mais qui te remet un peu sur pied. Bon, je me rappelle m'arrêter sur des plages. Puis en fait, en pleine nuit, je me fais éclairer avec des spots qui viennent de plus d'un kilomètre, des trucs que même pas tu sais que ça existe. On a encore eu droit, là, au mois de février-mars. On a fait 25 jours de marche en dromadaire, dans le désert. On s'est fait choper 3 fois par l'armée. Mais il y a des moments durs, cruels, où tu sais pas si tu vas finir dans les pires conditions. C'est super. Mais en fait, derrière ça, une fois que ce moment mauvais est passé, et j'en ai passé vraiment des sacrés mauvais, la liberté, elle a augmenté encore d'un seuil, quoi. Bam! C'est-à-dire que ce que tu vas vivre, tu vas le vivre encore plus profond. Et ici, pardon, mais en Occident, c'est tout dilué, il n'y a plus rien, c'est passide, c'est froid, ça me va pas, il n'y a rien, il n'y a que dalle. Et en fait, ce que je recherche, c'est l'amour, hein. C'est tout con, parce que je suis un gosse, enfin, je suis un adulte qui est resté très gosse, en fait. Et l'affection, c'est le truc qui me manque le plus, quoi. Donc je cherche ça, mais en Occident, tu ne le trouves pas. Ici, c'est paraître.
0: Il y a cette notion de liberté qui revient beaucoup. Est-ce que tu peux me définir ce que c'est que pour toi la liberté, être libre?
1: Waouh. Ben là, on sort de ton camion là, et on va au bord de la rivière, on y est, quoi. Je ne sais pas l'exprimer autrement que de mélanger la création. Enfin, pour moi, ce qui est la nature, c'est devenu la création, parce que de fil en aiguille, je suis devenu très très croyant, ma croyance en Dieu. Et en fait, ce respect que tu dois avoir de la vie, pour toute chose. Je suis un mec qui, avec un camion qui fait 4 tonnes, je suis capable de faire demi-tour sur une petite route qui est moins large que mon camion, parce qu'il y a trop de grenouilles sur la route ou trop d'escargots. Non mais je suis un peu taré, mais je le fais. Je fais demi-tour, je dis non, je peux pas, quoi. Sans déconner, je vais éclater tout ça. Non, demi-tour. Il doit bien y avoir un truc plus haut où il y a moins d'humidité. Et le respect de la vie, c'est la liberté. Tu le sens chez les gens qui n'ont rien. Chez les gens qui n'ont rien, c'est une expression capitalo matériellement. Et voilà. Alors merci. Ouverture. Et donc ils ont matériellement rien, mais alors spirituellement, disons, avec eux, avec un regard, avec le nombre de fois toi-même tu voyages, donc avec simplement l'énergie, comment tu communiques. Et c'est ça la liberté. Et le summum de la liberté, il est en train de venir en moi, parce que. Je pense que je tire plus sur la fin que sur mes 20 ans. Et en fait, je suis très, très épris des nations indiennes. Donc, je vais faire un grand voyage là, l'été prochain, 2026. Ouais, je vais faire une grande virée chez les... Mais je ne vais pas voir les gens. Si Dieu me fait que je rencontre des gens, tant mieux. Mais je vais sur les terres où ils ont vécu. J'ai déjà été une fois.
0: Et donc, tu as passé en fait quasiment toute ta vie sur les routes à voyager?
1: Ouais, enfin non, disons que j'ai organisé ma vie pour je peux pas, en fait, je peux pas rester, ça c'est très commun, c'est comme un médicament, je peux pas rester 3 jours à la même place. Donc j'ai créé cette réserve naturelle dans ce vallon, dans le Minervois, parce que d'une part c'était interdit, donc je l'ai fait,
0: et de deux... C'est quoi, reviens là-dessus, là, cette réserve naturelle dans le Mirvois, c'est quoi?
1: C'est un vallon qui... Alors bon, il faut employer les mots qui vont avec. J'ai acheté des terres, hein, mais pour moi, elles m'appartiennent pas. Enfin, elles appartiennent pas à l'homme, elles appartiennent à Dieu. Et j'ai joué le rôle de médecin. Ça va, le gadeau qui vient de partir. J'ai exactement fait ça. Je l'ai découvert, lui, j'étais déjà à la moitié de mon projet. C'est-à-dire que je suis parti sur un truc qui avait été ruiné par l'homme, produits chimiques, etc., etc. Et à partir de là, j'ai étudié le milieu. Et j'ai dit, voilà, t'as un immense jardin. Et ce que tu veux faire, c'est faire revenir la vie. Il n'y avait rien.
0: Il y a ce côté régénératif, en fait. On en parle de plus en plus, la régénération des écosystèmes, des sols. C'est vrai qu'on a tellement détruit qu'aujourd'hui, il y a toute cette dynamique de comment est-ce qu'on fait pour régénérer la vie, réappeler la vie dans tous ces endroits morts et détruits, quoi.
1: Je vais m'éteindre, que maintenant, j'aurais tendance à dire ça sans grande prétention, face à la nature, face à la création, je sais faire. Mais vraiment faire. J'ai 600% de résultats. Il n'y avait rien. Il y avait trois pauvres bestioles, des micro-mammifères, 2-3 oiseaux. Aujourd'hui, il y a toute la chaîne qui est. Aigle royal, cirquette, busard, tous les passereaux, les serpents, les lézards osselés. Mais j'ai tout fait. J'ai tout fait chronologiquement, et c'est tout en osmose, quoi. Et en fait, après, tu n'as plus rien, grand-chose à faire. Tu fais des petites touches et tout se lie l'un à l'autre, quoi. Enfin, comment je fais, c'est comme ça, c'est naturel.

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5: Je reviens sur l'Afrique, parce que j'entends aussi que toi tu fais partie de ceux qui ont amené les bagnoles là-bas, c'est ça hein? Tu disais en 74, t'es descendu. Est-ce que tu peux me parler un peu de cette époque qui paraît être révolue aujourd'hui, de tous ces gens qui descendaient des voitures en Afrique?
6: Ouais, bah c'est encore un morceau de liberté qui s'en est allé. Alors en fait, ça a commencé à merdouiller quand les Européens, ou pas Européens, enfin on va dire les mentalités occidentales, ont commencé à passer des deals avec des populations gouvernementales qui eux-mêmes avaient mis en place, et ils ont dit c'est fini, les voitures de plus de 5 ans, vous pouvez pas les acheter. Mettait fin au business des bagnoles. Mais dans le business des bagnoles, il y avait quand même pas des belles gens. Hein. Il y avait pas que des belles personnes. Il y avait pas que des mecs ou des nanas qui descendaient ou des couples qui descendaient et puis qui laissaient leur voiture, qui allaient barauder, et puis après qui repartaient en avion. Il y a eu carrément des gros business de bagnoles absolument pas corrects. Bon, enfin bon, ça se faisait avec des bagnoles qui coûtaient des fortunes. Donc moi j'ai vu des tas de choses. Le tri, c'est le P45, c'est la frontière mauritanienne. Ça, c'est voilà, c'est noix de shot. Après le trip de passer par la plage, maintenant il y a le goudron, mais bon, on peut aussi encore continuer à passer par la plage. T'attaques la Mauritanie, c'est voilà, là t'attaques l'Afrique, quoi, parce que tu roules quelques milliers de kilomètres dans le désert, t'es à un moment donné, si tu veux, tu peux passer le long de la côte sur la plage sur plusieurs centaines de kilomètres. Là, t'as vraiment l'impression que c'est la Namibie, enfin, pour ceux qui sont, t'as l'impression que tu vas découvrir le monde, quoi. T'es comme l'autre là sur le Titanic, sur la proue de ton capot, et t'es le roi du monde, quoi. Bon, sauf que tu peux te prendre une balle dans 2 secondes, mais ou un iceberg. Mais bon, t'en as rien à foutre, quoi. Parce que tu vois, là, il y a un film que je viens de voir qui récapitule assez bien le fond de ma vie. C'est un film sur la famille Hatton qui a créé, je crois, Yellowstone en 1883. Donc, les gens qui partaient en chariot vers l'ouest. Et la star du film, c'est une jeune fille qui est extraordinaire. Et en fait, elle meurt très, très, très jeune. Mais en fait, elle a tout vécu en un rien de temps. Et ben j'ai fait la même chose et j'en suis au même endroit, sauf que je vis encore.
5: En fait c'est ça, c'est l'intensité qu'on y met dans sa vie, le nombre d'expériences et le mouvement. J'ai vraiment l'impression que vivre c'est ça, c'est mettre de l'intensité, du mouvement dans son existence.
6: Ouais, du mouvement, de l'oxygène, de l'air, de... Ouais, c'est ça. Si tu restes sédentaire, tu chopes des champignons, hein. C'est pas bon. Il faut pas rester plus de 3 jours sédentaire. Tant que tu bouges, tant que t'as la move, c'est génial. Voilà, ça résume bien, t'as bien vu.
5: Qu'est-ce que tu aurais envie de transmettre de cette vie de mouvement, de voyageur, voilà. Qu'est-ce que tu as envie de dire aux jeunes qui cherchent leur place dans ce monde qui marche quelquefois sur la tête, dans ce monde où sévit parfois une famine de l'essentiel? Qu'est-ce que tu lui dis à ce jeune-là?
6: Number one, n'écoute pas les règles. Number two, connais les lois pour mieux les utiliser. Et le troisième, c'est un proverbe, je crois, à Lakota, qui dit « Ne quitte pas le chemin que chemine ton cœur, sinon tu perdras le bonheur. » Voilà, à fond. reste dans ton cœur et va, quoi. Et pas peur de mourir. Mais pour ça, il faut, quand on est jeune, on a du mal à devenir réellement spirituel, à être imbibé de l'amour de peu importe comment on l'appelle. Moi, je l'appelle Dieu, parce que pour moi, c'est Dieu. Mais une fois qu'il est en toi, ça se centuple. Tout ce que t'as dans toi, tout ce qui est inné, ça s'ouvre, et tu pulses là-dedans. Et en fait, ce qui t'est obligé par les quelconques sociétés, tu t'en accommodes parce que c'est les règles et que tu dois pas, ça c'est une vérité entre humains, tu dois pas empiéter sur la liberté des autres, quoi. Hein, toute liberté bien ordonnée commence par soi-même. Je suis pas trop d'accord, ça commence par les autres. Tu fais gaffe à la liberté des autres et à partir de là tu peux avancer, quoi. Moi je me souviens de voyages où je suis rentré dans des canyons dans le désert où il y avait forcément de l'eau, parce que c'est ce que je cherchais. J'avais plus d'eau avec le, et en fait il y avait des palmiers, donc il y avait de l'eau. Et j'ai vu les femmes se mettre à courir. Elles couraient dans tous les sens pour monter et aller se planquer dans les rochers, etc. Le canyon n'était pas si grand. Quand je suis arrivé au bout, et pourtant je roulais à petite vitesse, et il y a un papy, je me suis mis à côté du puits, pas trop loin, j'ai pris de l'eau dans le seau, etc. Je me suis mis tout nu, j'ai commencé à me savonner, donc je savais que j'étais observé, hein. Je le fais quand un homme seul, blanc, dans un pays qui est semi en guerre, voire en guerre, qui se met à walper devant tout le monde et qui se savonne, mais en pudeur, quoi, le long du camion, hein, pas de l'exhibitionnisme. l'athlétisme. Et là, je vois dans mon regard, dans un touffe bien verte, bon, que j'avais pas trop bien fait gaffe, qui était forcément des petites cultures de salade et tout ça, un papy qui me tend une salade avec un immense sourire comme ça. J'étais tout plein de savon et tout. Je me suis tout rassé. Et après, on m'a expliqué qu'il y avait des raids qui se faisaient, que les femmes se faisaient violer, et que comme j'étais rentré en rétrogradant, le bruit du Toyota et Land Cruiser, il est hyper connu en Afrique, c'est l'armée, la contrebande, etc. Elles ont pris peur, les femmes, elles sont parties, elles étaient en train de ramasser du bois. Et ben ça, c'est, ça me hante encore. Ce truc, il a peut-être 15 ans, cette image, je les vois courir là. Et putain, pardon, mille pardons, que je m'en veux d'avoir fait ça, punaise. Si j'avais... Voilà, mais je savais pas. Et t'apprends au fur et à mesure. T'apprends au fur et à mesure toutes ces choses. Après, ici, dans cette société... Je me suis pris une porte dans la gueule hier en allant chercher une salade. Il n'y a pas la porte, on ne dit pas bonjour, on ne dit rien du tout. Enfin, mais faut pas en vouloir. Les gens, ils sont aigris, ils ne sont pas vivants trop ici.
5: Pascal, merci pour ce message rempli d'humilité. Et donc cette humanité reste belle, mais c'est vrai qu'aujourd'hui on a tendance à se diviser. Alors qu'en fait, voilà, un des mots de nos sociétés, c'est ça, c'est la solitude. Et tu le disais, tu cherches aujourd'hui l'amour et la tendresse. C'est vrai que c'est peut-être ça dont on a besoin aujourd'hui.
6: Et ouais, surtout ne vous laissez plus individualiser. Tenez-vous les mains, faites des repas ou faites des chaînes d'amour. Et on n'a pas réinventé la poudre, ça se faisait par nos grands-parents et nos arrière-grands-parents. L'union, les fêtes, c'était religieux. Aujourd'hui, ça peut être autre que plus que religieux ou moins, etc. Mais ne vous laissez plus individualiser parce que c'est leur truc. Un homme, une femme seule consomme plus qu'un couple ou qu'une famille. Donc ils nous ont individualisé. Plus de famille, plus de couple, plus rien, quoi. C'est fini, plus d'ethnie, plus rien. Voilà.
5: Pascal, merci à toi.
6: Wow, go.
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0: 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Bonjour.
1: Bonjour à tous. 40 personnes sont mortes par noyade en France depuis le début de la vague de chaleur jeudi dernier. C'est une annonce du Premier ministre Sébastien Lecornu qui a présidé une réunion interministérielle de crise sur la canicule. Il a par ailleurs activé le plan Orson de niveau 2. Ça correspond à une boîte à outils graduée mise à disposition des agences régionales de santé pour organiser la montée en charge du système de santé face à cette canicule majeure. Il permet d'activer progressivement des leviers sur l'hôpital, le SAMU, la médecine de ville et le médico-social. Et par ailleurs, la nuit dernière a été la plus chaude enregistrée en France depuis 1947 selon Météo France. L'indicateur thermique national des températures minimales était de 21,6 degrés durant la nuit. Dans l'affaire Liana, hier, c'était le troisième lundi consécutif de rassemblement organisé en France en soutien aux victimes de violences sexuelles.

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0: 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Bonjour.
1: Bonjour à tous. Selon Santé publique France, l'épisode de canicule en cours est le plus sévère jamais observé à cette période de l'année. Son intensité pourrait atteindre celle des vagues de chaleur historiques de juillet 2019 et d'août 2003. Les conséquences sanitaires se font déjà sentir, puisque le 22 juin, plus de 650 passages aux urgences et 390 consultations SOS médecins liées à la chaleur ont été recensées selon des données encore provisoires. Et trois nouvelles noyades ont été signalées en France, portant le bilan à au moins 42 morts depuis le 18 juin. Les autorités appellent à la plus grande vigilance en cet épisode de chaleur. Le ministre de l'Éducation, Édouard Geoffrey, a annoncé, lui, qu'il n'y aurait pas de report du brevet, mais que des aménagements seraient instaurés. Et face à la multiplication de ces canicules, le débat politique se déplace vers l'adaptation au réchauffement climatique. La climatisation des écoles et pas des bâtiments publics divise fortement les partis, tandis que les écologistes proposent un congé climatique pour les travailleurs exposés à la chaleur. De son côté, le gouvernement met en avant la rénovation des bâtiments et l'adaptation des infrastructures, mais reste critiqué pour la lenteur des mesures face à l'urgence. Et pour la première fois, un cas d'Ebola a été détecté en France. Il s'agit d'un médecin de retour d'une mission humanitaire en République démocratique du Congo, où une épidémie est en cours. Pris en charge dès son arrivée, il a été placé en isolement dans un établissement spécialisé. Une enquête épidémiologique est menée pour identifier ses contacts. Le jeune militaire de 23 ans porté disparu depuis le 22 juin à Valenciennes a été retrouvé sain et sauf ce mercredi. Il n'avait pas réintégré son unité, suscitant ainsi une disparition jugée inquiétante. Une alerte avait alors été diffusée par la police nationale avant que le jeune homme ne soit localisé dans la journée. Et enfin du sport et du football avec la Coupe du Monde qui se poursuit. Ce soir, deux rencontres à 21h. La Bosnie affrontera le Qatar tandis que la Suisse défiera le Canada. Voilà pour l'essentiel de l'actualité.

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0: 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Bonsoir.
1: Bonjour à tous. Selon Santé publique France, l'épisode de canicule en cours est le plus sévère jamais observé à cette période de l'année. Son intensité pourrait atteindre celle des vagues de chaleur historiques de juillet 2019 et d'août 2003. Les conséquences sanitaires se font déjà sentir, puisque le 22 juin, plus de 650 passages aux urgences et 390 consultations SOS médecins liées à la chaleur ont été recensées selon des données encore provisoires. Et trois nouvelles noyades ont été signalées en France, portant le bilan à au moins 42 morts depuis le 18 juin. Les autorités appellent à la plus grande vigilance en cet épisode de chaleur. Le ministre de l'Éducation, Édouard Geoffrey, a annoncé, lui, qu'il n'y aurait pas de report du brevet, mais que des aménagements seraient instaurés. Et face à la multiplication de ces canicules, le débat politique se déplace vers l'adaptation au réchauffement climatique. La climatisation des écoles et pas des bâtiments publics divise fortement les partis, tandis que les écologistes proposent un congé climatique pour les travailleurs exposés à la chaleur. De son côté, le gouvernement met en avant la rénovation des bâtiments et l'adaptation des infrastructures, mais reste critiqué pour la lenteur des mesures face à l'urgence. Et pour la première fois, un cas d'Ebola a été détecté en France. Il s'agit d'un médecin de retour d'une mission humanitaire en République démocratique du Congo, où une épidémie est en cours. Pris en charge dès son arrivée, il a été placé en isolement dans un établissement spécialisé. Une enquête épidémiologique est menée pour identifier ses contacts. Le jeune militaire de 23 ans porté disparu depuis le 22 juin à Valenciennes a été retrouvé sain et sauf ce mercredi. Il n'avait pas réintégré son unité, suscitant ainsi une disparition jugée inquiétante. Une alerte avait alors été diffusée par la police nationale avant que le jeune homme ne soit localisé dans la journée. Et enfin du sport et du football avec la Coupe du Monde qui se poursuit. Ce soir, deux rencontres à 21h. La Bosnie affrontera le Qatar tandis que la Suisse défiera le Canada. Et voilà pour l'essentiel de l'actualité.

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0: La vitrine du Périgord de Terrasson accueillera ces samedis 27 et dimanche 28 juin une exposition exceptionnelle intitulée « L'art guerrier du Japon », une exposition proposée par une toute jeune association, Aquitaine Nyonto. Pour nous en dire plus dans cette nouvelle édition de TerraZoom sur Cristal FM, Xavier Munoz s'est entretenu avec Patricia Pomarel, secrétaire de l'association.
1: Aujourd'hui, nous recevons Patricia Pomarel, secrétaire de l'association Aquitaine Nyonto, qui organise ces samedis 27 et dimanche 28 juin à Terrasson, à la vitrine du Périgord, une exposition exceptionnelle intitulée « L'art guerrier du Japon ». Derrière cet événement, on retrouve notamment Patrick Sabat, dont on va parler, maître artisan polisseur de sabre japonais reconnu jusqu'au Japon. Bonjour Patricia.
2: Bonjour.
1: Alors, avant de parler de cette exposition, j'aimerais que vous nous présentiez un petit peu votre association Aquitaine Nyonto.
2: Alors, c'est une association qui a été créée fin 2024 par des passionnés du Japon qui vivent en Nouvelle-Aquitaine et plus particulièrement en Dordogne, qui a pour but de travailler avec des personnes passionnées ou qui ne sont pas encore passionnées mais qui ont envie de découvrir l'art ancien du Japon, l'art au pluriel. Mais entre autres, effectivement, le Nyonto. C'est quoi le Nyonto? C'est l'art du samouraï, c'est-à-dire tout ce qui tourne autour de la guerre, c'est-à-dire les katanas, les armures, tout ce qui est l'art guerrier du Japon. Voilà.
1: Est-ce que c'est une thématique qu'on trouve beaucoup en Nouvelle-Aquitaine ou sur l'Hexagone, entre autres?
2: Il y a beaucoup de passionnés, oui, effectivement, sur toute la France, et y compris en Europe, parce que notre association n'a pas vocation à s'arrêter sur l'Aquitaine ou la France. Nous faisons de la diffusion sur toute l'Europe, et nous avons des adhérents européens. Du coup, nous avons l'intention, effectivement, de pouvoir développer de plus en plus, parce que même si ça reste encore quelque chose d'assez méconnu et d'assez confidentiel, il y a de plus en plus de gens qui s'intéressent au Japon et qui ont besoin de découvrir autre chose que les mangas et que ce qui est le Japon actuellement, mais qui est lié aussi à l'histoire du Japon, de ce qu'il est devenu. Et de ce fait-là, oui, nous avons l'envie et la dimension de vouloir donner de l'information à toutes les personnes qui peuvent s'intéresser au Japon.
1: Justement, votre association, elle réunit combien de passionnés à l'heure actuelle?
2: Alors, comme elle est jeune, on n'est qu'une cinquantaine environ.
1: C'est pas mal déjà.
2: Mais il y a beaucoup de gens qui commencent à s'intéresser, des clubs d'aïkido entre autres, de batodo. Donc c'est difficile aussi de faire une diffusion facilement. On prend du temps, on s'expatrie tranquillement, pour rassembler le plus possible les gens.
1: Pour présenter un petit peu tout ça, l'art guerrier du Japon, vous organisez donc cette exposition à la vitrine du Périgord à Terrasson ce week-end. On ne peut pas parler de cette exposition de l'art guerrier du Japon à Terrasson sans parler de Patrice Sabat. Il est le vice-président, si je ne me trompe pas, de votre association. Est-ce que vous pouvez nous en parler, même si on a entendu parler de Patrice ces derniers temps?
2: Alors, Patrice Sabat donc, est polisseur, antiquaire, restaurateur et expert en art samouraï. Donc, ça veut dire quoi? Ça veut dire qu'il sait expertiser officiellement des lames anciennes. Il sait les restaurer, c'est-à-dire les polir, entre autres. Il est reconnu au Japon en tant que polisseur de sabre japonais, en ayant déjà eu deux diplômes de Howard, comme ils disent au Japon, en tant que polisseur, c'est-à-dire qu'il y a une vraie reconnaissance de son travail et de la qualité de son travail. Expert auprès de la Chambre des experts en art et en antiquité française, qui est une entité officielle sur la France.
1: Comment lui est venue cette passion, cette idée de devenir justement
2: En touchant pour la première fois à 17 ans un sabre. Voilà. Il a été formé à l'époque par le seul et unique polisseur de sabre qui existait en France, qui s'appelait Laurent Milot. Et après, il a continué à se former auprès de polisseurs et d'autres travailleurs autour du sabre au Japon.
1: Justement, vous l'avez dit qu'il avait reçu deux awards japonais, on va dire.
2: Oui.
1: C'est une reconnaissance, je pense, assez rare.
2: En France, c'est le seul.
1: C'est le seul.
2: Et
1: est-ce qu'il y en a beaucoup, justement, à l'international?
2: En Europe, ils sont deux à avoir eu ce prix.
1: D'accord.
2: dont un italien. L'italien, Massimo Rossi, en a eu un. Patrice en est à son deuxième. Et la commission est actuellement au mois de juin pour peut-être en avoir un troisième.
1: Vous avez également dans votre association un spécialiste que l'on ne connaît pas encore, alors que je vous laisse le
2: alors,
1: présenter.
2: Nous avons aussi en Dordogne un autre expert qui est aussi à la chambre de la CEA, qui s'appelle Patrick Macchior et qui habite dans le Bergeracois et qui est aussi, comme Patrice, membre de la NTBHK, qui est donc l'association de la préservation du sabre japonais au Japon. Patrick Melchior a aussi sa carte d'expert auprès de la compagnie des experts en art et en antiquité. Et vous en avez même un troisième expert.
1: Ah, vous en prie.
2: Par moi-même.
1: D'accord. Mais justement, parlez-nous un petit peu de cette passion. Comment c'est venu également
2: Patrice.
1: D'accord.
2: Et moi, je suis experte en ivoire japonais et en législation sur l'ivoire et pareil sur la même compagnie d'experts en art et en antiquité.
1: C'est des sujets assez pointus quand même. Hein?
2: Tout à fait, c'est très très pointu. Et du coup, c'est pour ça aussi que là, à Terrasson, c'est très intéressant parce que c'est quand même une ville d'art. Mmh. Et d'ailleurs, on remercie beaucoup monsieur le maire qui a tout de suite dit oui à ce projet. Du fait de cette concentration sur la Dordogne, nous avons trouvé intéressant de faire nos premiers pas, on va dire, dans la transmission à Terrasson.
1: On va parler de l'exposition hein,
2: oui.
1: que vous allez donc présenter ce week-end. Comment elle est née justement, l'idée de cette exposition? Peut-être que vous l'avez presque donné la réponse. C'est vraiment de communiquer autour de l'art guerrier du Japon.
2: Oui, c'est-à-dire d'essayer de réunir effectivement déjà des passionnés. Mais il y a des gens qui ne sont pas passionnés, mais qui s'intéressent. Et que de leur faire découvrir qu'est-ce que c'est ces pièces. Parce qu'on ne parle pas d'armes, on parle d'objets d'art. Qu'est-ce que c'est que le polissage? Comment c'est fait traditionnellement? Comment reconnaître des objets anciens à des copies? D'aller comme dans un musée. Mais la nouveauté, c'est que c'est fait par une association. Souvent, il y a des collections qui sont visibles, il y a par des musées qui font des expositions temporaires. Nous, on est une association. Donc, on aura tout créé de A à Z, seul, pour créer cette première exposition. Et elle va s'adresser à tout public.
1: Dali, veut venir, parce qu'en introduction, vous avez parlé de tout ce qui était manga. Ça peut intéresser
2: oui.
1: les jeunes, hein?
2: Oui, tout à
1: parce
2: fait.
1: Parce qu'il faut dire quand même que l'art japonais, tout ce qui est l'art guerrier japonais est venu grâce au manga, on va dire, il y a plusieurs décennies maintenant, mais oui. on peut dire que ça a été un vecteur.
2: Ben, en fait, les mangas parlent oui. déjà de ça, et effectivement, la jeunesse commence à s'intéresser à ça. Par les mangas, par la vie japonaise actuelle, le Japon est très à la vogue en ce moment, y compris dans les voyages. Il y a beaucoup de touristes au Japon. Et il faut aussi ouvrir à la culture, l'art, à des populations qui ne savent pas que ça existe et peut-être qu'ils vont devenir demain des passionnés de cet art, comme peut-être juste s'intéresser, mais en tout cas qu'on aide les gens à s'ouvrir à d'autres choses que l'art que nous avons en France.
1: Alors cette exposition, on le rappelle, 27-28 juin, vitrine du Périgord. Ce qui est intéressant, c'est que vous serez également présent pour présenter un petit peu tous les objets qui sont là. Voilà, vous avez parlé du polissage, je suppose qu'il y a plusieurs techniques manuelles, et vous allez pouvoir en parler directement avec les visiteurs.
2: Il y aura aussi une visio qui est faite déjà depuis plus d'un an par Mathis Lebrun, qui est un youtubeur, entre autres, mais qui est aussi forgeron et qui a fait une vidéo sur le polissage avec Patrice Sabat, qui sera présentée par demi-journée. C'est une vidéo qu'on retrouve aussi sur YouTube, qui fait environ trois quarts d'heure. Il devrait y avoir aussi peut-être de la vidéo sur comment on forge un sabre. Il y aura aussi la matière qui permet de forger un sabre. On aura tout ça. On va aussi créer une scène de vie japonaise, à savoir mettre tous les autres arts anciens qu'on trouve au Japon par une scène de vie avec de la laque, des poteries, des meubles, des tissus anciens. On va essayer de voilà. Et il y aura effectivement tous ces gens experts et passionnés qui vont venir nous aider en tant que bénévoles pour expliquer aux gens qui ont besoin de comprendre, de poser des questions, de s'intéresser.
1: Quels objets d'art on pourra retrouver notamment lors de cette exposition?
2: Alors vous allez trouver des sabres exceptionnels qui sont de collection privés qui ne sont pas visibles depuis plusieurs années, voire décennies. Voilà. Vous allez y trouver donc aussi donc tout ce qui est à côté. Un ou deux meubles en laque, de la laque, De la poterie, de la vannerie, des tissus anciens brodés et surtout, surtout effectivement, des sabres japonais qui peuvent dater du 12e ou 13e siècle jusqu'au 19e siècle.
1: Ce sont des œuvres qui sont particulièrement rares et exceptionnelles en fin de compte.
2: Certaines seront très exceptionnelles.
1: Est-ce qu'on peut vraiment parler d'un voyage dans l'univers du samouraï lors de cette exposition ?
2: Oui, tout à fait. Tout à fait. Il y aura aussi des armures.
1: Oui.
2: Des armures. Je ne me rappelle plus de tout, mais je pense qu'on a aussi, on va y mettre deux objets, entre autres la tsuba, qui est la garde du sabre, des casques, d'armure. Voilà, on va essayer de recréer vraiment l'art du samouraï.
1: Patricia Pomarel, qu'est-ce qui fascine autant peut-être les Français de la France en général dans cette culture du samouraï japonaise ?
2: Alors, je pense que c'est déjà très ancien. Le Japon est resté fermé à l'Occident pendant de nombreux siècles. Il s'est ouvert au 18e siècle et surtout au 19e siècle. Les gens qui sont allés dans ce pays ont tout de suite aimé et ont ramené beaucoup d'objets. Quand on regarde aussi à la période Art déco, nous avions aussi déjà du japonisant sur des meubles, y compris français. Des vierres d'eau, entre autres. Et je pense que ça fait depuis longtemps que les Occidentaux aiment le Japon. Et je pense que le Japon a su bien s'ouvrir à cette culture-là, entre autres par l'ivoire, en faisant des sculptures d'ivoire exceptionnelles, mais qui étaient faites pour l'exportation. Je pense que c'est aussi parce que les Japonais sont des gens qui sont très, très minutieux, qui sont dans la finesse. Et donc, ça donne des objets exceptionnel dans la représentation, dans ce qu'ils veulent dire, parce qu'ils ont beaucoup de symbolique, les Japonais. C'est beau à voir. Voilà.
1: Alors tout ça, on pourra le voir lors de votre exposition, donc c'est 27 et 28 juin. Qu'aimeriez-vous que les visiteurs retiennent en sortant de votre exposition ? Et on va également les inviter à venir à votre exposition.
2: Merci.
1: Je vous laisse faire le pitch.
2: Alors merci déjà de les inviter. Que l'art, c'est à la portée de tout le monde, y compris un art qui est lointain, mais qui existe en France, entre autres en Dordogne, et qu'il suffit parfois de pousser une porte pour avoir des gens passionnés qui peuvent vous apporter des informations, qui peuvent, après, de vous-même, développer, avoir envie de continuer, avoir envie d'adhérer, avoir envie d'apprendre, de connaître. Donc, c'est ça le plus important.
1: Alors que vous soyez passionné d'histoire, d'art martiaux, de culture japonaise ou tout simplement curieux, on note bien ces dates dans vos agendas. Inauguration, je crois que c'est le 26 à 18h30, vitrine du Périgord.
2: Voilà, c'est ça.
1: Et l'exposition, donc, les deux jours suivants, 27 et 28 juin.
2: De 10h à 18h, en continu. L'entrée est payante à 5€ et gratuite pour les enfants de moins de 10 ans.
1: Alors, on n'hésite pas donc ce week-end à aller faire un petit tour du côté de la vitrine de Périgord pour découvrir cette première exposition de l'association Nianto.
2: Aquitaine, oui.
1: Nianto Aquitaine.
2: Merci beaucoup.
1: C'est moi qui vous remercie, Patricia. On rappelle que vous êtes donc la secrétaire de cette toute jeune association qui propose cette exposition. Merci d'avoir accepté notre invitation.
2: Merci beaucoup.
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1: Bonsoir à tous. La vigilance rouge canicule va encore s'étendre demain avec l'ajout de 14 nouveaux départements, principalement dans le Grand Est et l'Est de la France, portant ainsi le total à 72 départements placés au niveau d'alerte maximale. Les conséquences sanitaires se font déjà sentir avec des passages aux urgences nettement plus nombreux ces derniers jours. Et puis trois nouvelles noyades ont été recensées en France, portant à au moins 42 le nombre de décès depuis le 18 juin dernier. Les autorités appellent à redoubler de prudence alors que la vague de chaleur se poursuit. D'ailleurs, le ministre de l'Éducation, Édouard Geoffrey, a confirmé le maintien des épreuves du brevet. Des aménagements spécifiques seront toutefois mis en place pour tenir compte des fortes chaleurs. Et la répétition de ces épisodes caniculaires relance le débat sur l'adaptation de la France au réchauffement climatique. La généralisation de la climatisation dans les écoles et les EHPAD oppose les partis politiques, tandis que les écologistes défendent la création d'un congé climatique pour les salariés exposés à la chaleur. Les soldes d'été, eux, ont débuté aujourd'hui sous cette canicule exceptionnelle qui pourrait modifier justement les habitudes d'achat. Les grands magasins climatisés espèrent attirer davantage de clients en quête de fraîcheur, tandis que les commerces de centre-ville, eux, redoutent une baisse de fréquentation. Les professionnels craignent surtout un report des achats vers le commerce en ligne. Et pour la première fois en France, un cas d'Ebola a été détecté. Il s'agit d'un médecin de retour d'une mission humanitaire en République démocratique du Congo où une épidémie est en cours. Pris en charge dès son arrivée, il a été placé en isolement dans un établissement spécialisé. Et on continue avec l'or qui poursuit sa chute et qui est entré en marché baissier après avoir perdu plus de 28% depuis son record en janvier. Le métal précieux est pénalisé par la hausse du dollar et des taux américains qui rendent les obligations plus attractives. Et enfin, deux rencontres à suivre ce soir pour la Coupe du Monde de football avec Suisse-Canada et la Bosnie face au Qatar. Les deux matchs se joueront à 21h.

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1: Bonjour à toutes et à tous. L'info locale de proximité de ce mercredi 24 juin 2026. Des températures inédites qui continuent à flirter avec les 42 degrés aujourd'hui, avec 41,5 degrés à Terrasson hier, mardi. C'était la journée la plus chaude jamais relevée en France, juillet-août compris. La Dordogne et la Corrèze sont toujours ce mercredi, donc en vigilance rouge la canicule. Ce qui change, c'est la vigilance jaune aux orages, en plus de 15h à 21h. Une session plénière du conseil départemental de la Dordogne a entériné hier mardi un budget supplémentaire de 13,6 millions d'euros sur un total de plus de 700 millions pour l'habitat et l'amélioration du réseau routier. Ces mesures ont été adoptées à la majorité. Le groupe d'opposition LR, divers droites et apparentés, a voté contre. L'autre groupe d'opposition, Renouveau Dordogne, s'est abstenu. Une exposition sur l'art du sabre japonais, l'art guerrier au Japon, est à découvrir durant 2 jours, samedi 27 et dimanche 28 juin, de 10h à 18h à la vitrine du Périgord à Terrasson, entrée 5 euros. C'est la première exposition consacrée au sabre japonais traditionnel et à l'univers des samouraïs. Un débat sur le don d'organes avec des témoignages très émouvants et très applaudis lundi soir au cinéma Vox de Montignac. Une soirée organisée par l'association pour le don du sang bénévole et le don d'organes. On apprend que même si vous donnez votre accord pour un don d'organes, celui-ci ne pourra être retenu qu'en cas de décès à l'hôpital, ce qui exclut donc tout décès brutal à l'extérieur comme un AVC. L'un des transplantés, Thomas Bélanger, a témoigné lors de cette soirée.
2: Inscrit sur liste d'attente et un beau jour, on m'appelle pour me dire « bah voilà, monsieur, vous serez transplanté ». On ne se rend pas compte. On ne comprend pas la chose qui nous arrive ce jour-là. Ça faisait 6 mois que j'attendais. Moi, j'ai la chance, c'était une transplantation rénale. Donc c'est quand même les plus fréquentes.
1: Qu'est-ce que vous avez envie de dire aux gens qui hésiteraient aujourd'hui et qui n'ont pas dit oui totalement?
2: De toute façon, qu'est-ce qu'on va en faire après? Malheureusement, on n'en fera rien du tout. Donc, autant donner la vie à quelqu'un d'autre et aider quelqu'un d'autre à pouvoir vivre sa vie, surtout si c'est quelqu'un de jeune ou quoi que ce soit. Quand on voit le nombre de personnes qui décèdent par jour, c'est quand même 3 décès par jour pour manque d'organes. Donc ça a son importance.
1: Comment ça s'est passé? Vous avez eu besoin suite à un accident?
2: Non, une maladie de l'enfance.
1: De quel âge vous avez?
2: 50 ans cette année.
1: Vous avez reçu le don quand?
2: Quand j'avais 32 ans.
1: Aujourd'hui, vous avez une vie tout à fait normale?
2: Une vie tout à fait normale. Je sors, je fais ce que je veux. Certains sports déconseillés. Mais après, voilà, on fait tout ce qu'on veut. La seule contrainte, c'est prendre des médicaments heure fixe, on va dire. Et encore, tout évolue, donc on en prend de moins en moins et de plus en plus espacé.
1: À Montignac, un don du sang a lieu ce mercredi 24 juin de 15h à 19h, c'est à la salle des fêtes. La demi-finale du championnat de France de promotion régionale 2 de rugby, le match qui a été reporté entre Montignac et l'US Herm dans les Landes, aura lieu finalement dimanche 28 juin à 10h à Aiguillon, dans Lot-et-Garonne. Un covoiturage de supporters est mis en place, départ à 7h du matin du club house de Montignac. La communauté de communes du Terrassonnet au Périgord Noir propose un atelier ludique pour comprendre les bases de l'IA, l'intelligence artificielle, et échanger autour de ses usages du quotidien ce mercredi de 13h30 à 15h30 au 58 avenue Jean Jaurès à Terrasson, c'est face à la gare. C'est ouvert aux débutants sur réservation 07 57 02 69 43 07 57 02 69 43. Et puis un atelier économique est aussi proposé, dédié à la maîtrise de l'énergie et à l'optimisation des consommations dans les entreprises, jeudi 25 juin, sur inscription au 07 57 42 41 53 07 57 42 41 53. Malgré la chaleur et de nombreuses animations, la fête de la musique dimanche dernier à Montignac a été une très belle réussite. Près d'une dizaine de groupes, orchestres ou DJ-sets ont animé l'événement. Écoutons Nina Lou Saillant, adjointe au maire de Montignac.
3: Le démarrage devait se faire à 19h place Léomagne avec un lancement avec la Batucada qui devait se suivre avec l'orchestre du conservatoire puis les différents groupes des musiques actuelles dans les différents cafés, restaurants de la ville du conservatoire. Et en parallèle de cela, il y avait évidemment aussi des concerts organisés chez nos commerçants à partir de 20h initialement ou des DJ, voilà. Et puis, le temps de ce week-end, nous avons décidé de décaler cette fête de la musique à 21h. Cette année, on a eu beaucoup de sollicitations aussi de la part de groupes ou de musiciens auprès de la mairie qui nous ont demandé des espaces. Donc, on a fait en sorte de trouver de l'espace pour tout le monde, pour tous les groupes. Donc, que ça soit des musiques actuelles, de la pop, mais aussi il y avait du métal, il y avait de la chanson française. Il y avait du rock, donc vraiment une grande diversité qui représente la fête de la musique.
1: Comment vous avez fait vous ? Alors vous avez mis à disposition, j'imagine, des prises de courant, enfin tout ce qui est.
3: Oui,
1: tout ce qui...
3: on a réfléchi ensemble sur les prises de courant, etc. Et puis on a décidé de maintenir la fête de la musique à 21h. On a informé tout le monde que ce démarrage se ferait plutôt à 21h plutôt qu'à 19h.
1: Voilà, c'était Nina Loussaillant, adjointe au maire de Montignac. Les joutes nautiques reviennent cet été sur le bassin de la Vézère à Terrasson à compter du vendredi 10 juillet à 19h30. Les mercredis du bassin seront de retour à partir du 22 juillet. Et puis des concerts sont annoncés à partir du mardi 21 juillet. Voilà, fin de cette édition. Merci d'avoir suivi.
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Vos offres d'emploi avec France Travail, antenne de Terrasson-Lavilledieu. Offre 209 KFHJ. La société Salvia Yves et Fils, située à Valogeux, recherche une ou un charpentier. Un an d'expérience, une formation CAP, BEP et équivalent charpente-bois ainsi que le permis B sont demandés. Le contrat proposé est un CDI de 35 heures par semaine. Offre 206 VLYL. La société Clément Montribault, située à Rouffignac, Saint-Cernin-de-Réillac, recherche une ou un plombier. 3 ans d'expérience, un CAP, BEP et équivalent plomberie ainsi que le permis B sont nécessaires. Le contrat proposé est un CDI de 39 heures par semaine. Offre 209 LCLW. La société Bambou, située à Terrasson, recherche une ou un couvreur. 3 ans d'expérience et le permis B sont souhaités. Le contrat proposé est un CDI de 39 heures par semaine. Offre 208 JSZP. La résidence Les 4 Saisons, située à Terrasson, recherche une ou un aide-soignant. 1 mois d'expérience, une formation BAC ou équivalent aide-soignant sont demandés. Le contrat proposé est un CDD de 6 mois de 35 heures par semaine. Toutes ces offres et le clic agenda sont disponibles sur francetravail.fr et cristalfm.org.

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0: 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Et on commence avec TF1 Good American Family. Sur France 2, Inès et Yvan, l'amour sur un fil, contrainte de fermer son onglerie. Inès quitte Paris pour emménager chez sa sœur à Moëlade-sur-Mer, en Charente, afin de se refaire. À contre-cœur, elle postule à un emploi d'hôtesse d'accueil dans une société textile. Mais lors de son arrivée chez Charente Filature, Inès est prise par la nouvelle directrice générale chargée de mettre en œuvre un plan social. Elle décide de profiter de ce malentendu pour empocher un mois de salaire en évitant de se faire démasquer. Malgré l'hostilité d'Yvan, le fondateur de la société, elle se prend en jeu. France 3, le camping, un siècle de bonheur français. Canal+, certains l'aiment chauve. Suisse, Canada, c'est la Coupe du Monde de football sur M6. TMC, Harry Potter et les Reliques de la Mort, deuxième partie. T18, Yes Man et ses stars non-stop avec Liam Neeson. Voilà, je vous laisse sur votre choix. Et par avance, une belle soirée devant votre télévision.
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1: Bonsoir à tous. Ce mercredi marque un nouveau record de chaleur en France. L'indicateur thermique national a atteint 29,97 degrés, dépassant déjà le record établi la veille à 29,9. Il s'agit désormais de la journée la plus chaude jamais enregistrée dans le pays depuis le début des relevés météorologiques. 14 nouveaux départements, principalement dans le Grand Est et l'Est de la France, ont d'ailleurs été ajoutés aux 58 déjà concernés par la vigilance rouge pour canicule, portant ainsi le total à 72. Et malgré tout, le ministre de l'Éducation, Édouard Geoffrey, a confirmé le maintien des épreuves du brevet prévues vendredi et en début de semaine prochaine. Des aménagements spécifiques seront toutefois mis en place pour tenir compte des fortes chaleurs. La répétition de ces épisodes caniculaires relance le débat également sur l'adaptation de la France au réchauffement climatique. Selon un sondage, plus d'un Français sur deux estime que le pays n'est pas prêt à affronter ces vagues de chaleur et une large majorité juge la gestion gouvernementale insuffisante. Un drame à présent, un policier municipal de Toulon s'est donné la mort hier en se tirant une balle avec un fusil de chasse. L'homme était en arrêt de travail pour des raisons personnelles et son geste serait lié à des problèmes de santé. Les soldes d'été ont débuté aujourd'hui sous cette canicule exceptionnelle donc, ce qui pourrait modifier les habitudes d'achat. Les grands magasins climatisés espèrent en effet attirer davantage de clients en quête de fraîcheur, tandis que les commerces de centre-ville redoutent eux une baisse de fréquentation et un report des achats vers le commerce en ligne. Et pour la première fois en France, un cas d'Ebola a été détecté. Il s'agit d'un médecin de retour d'une mission humanitaire en République démocratique du Congo où une épidémie est en cours. Il a été pris en charge dès son arrivée et placé en isolement dans un établissement spécialisé. Une enquête épidémiologique est menée pour identifier ses contacts. Et enfin du sport et du football avec deux rencontres ce soir pour la Coupe du Monde avec la Bosnie qui affrontera le Qatar tandis que la Suisse défiera le Canada. Les deux matchs se joueront à 21h.

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3: Bonjour à toutes et à tous et bienvenue dans notre émission spéciale consacrée à l'Andalousie et aux Jeux Olympiques. Aujourd'hui, les élèves de 4e du Collège de Thenon vont vous parler des Jeux Olympiques et Paralympiques d'hiver qui se sont déroulés en Italie en février 2026, ainsi que des athlètes d'Espagne et d'Amérique latine. Ils vont également vous faire voyager dans le sud de l'Espagne, en Andalousie, à travers l'histoire, les villes, les monuments, les fêtes et la musique. Installez-vous confortablement et bonne écoute.
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5: Coucou Zoé, tu peux m'expliquer la reconquête de Grenade ?
6: Bah oui, bien sûr. La reconquête de Grenade a commencé en 711 avec les musulmans qui arrivent et développent le territoire espagnol. En 1492, les rois catholiques, Fernando de Aragon et Isabelle de Castille, commencent la guerre de reconquête du territoire.
5: Ah oui, et le 2 janvier 1492, le sultan Boabdil abdique, la ville tombe et les rois catholiques gagnent.
6: Oui, et s'il n'y avait pas eu la reconquête de Grenade, Christophe Colomb n'aurait pas découvert l'Amérique, car il fallait l'approbation du roi et de la reine et du calme.
5: D'accord, merci pour cette intervention.
6: De rien, avec plaisir.
7: Hé, hey, Timéo, je voulais te parler d'un truc.
8: Oui, qu'est-ce qu'il y a ?
7: J'ai appris l'histoire de la cohabitation entre les juifs, les musulmans et les chrétiens à Cordoue.
8: Oh, trop bien, mais tu sais qu'il y a d'autres monuments ?
7: Oui, je sais, j'ai oublié leur nom.
8: Alors pour commencer, il y a la synagogue pour les juifs.
7: Ah oui, et aussi, je crois, il y a la mosquée pour les musulmans.
8: Oui, c'est exact, mais il te manque la cathédrale pour les chrétiens.
7: Mais ce qui est le plus surprenant, c'est qu'il y a la cathédrale et la mosquée à Cordoue. Voilà, c'est tout ce que j'avais à dire. Merci pour les noms que j'avais oubliés, salut.
8: De rien et bonne journée.
7: Merci à toi aussi.
9: Didi, je devais te parler d'un truc.
10: Oui, de quoi ?
9: Tu savais que la Giralda mesure environ 104 mètres de haut et fait partie de la cathédrale de Séville, classée au patrimoine mondial de l'UNESCO.
10: Ok, c'est intéressant. Et moi aussi, je devais te parler d'une chose.
9: Ouais, explique-moi.
10: J'ai appris hier que la Giralda est le célèbre clocher de la cathédrale de Séville. Avant, c'était un minaret musulman construit au XIe siècle. Aujourd'hui, beaucoup de touristes visitent la Giralda pour son architecture et sa vue sur la ville. Ce monument montre le mélange des cultures arabes et chrétiennes en Espagne.
11: Bonjour, dis-moi Joshua, es-tu déjà allé en Andalousie pour la Feria de Abril ?
12: Ah oui, j'y suis resté de lundi à dimanche et tous les jours étaient cool.
11: En quoi consiste cette fête ?
12: Pour la Feria de Abril, il y a beaucoup de personnes qui dansent et qui défilent. Il y a aussi des fêtes foraines, des bals et plein de choses quoi.
11: Et qu'en est-il des repas traditionnels de la Feria ?
12: Oh, bah il y a beaucoup de plats traditionnels comme le pescaito frito, le gazpacho ou le reberito.
11: Et les tenues, comment sont-elles ?
12: Eh ben, je m'en souviens pas très bien, mais les femmes avaient des robes à pois.
11: Merci de m'avoir éclairé à ce sujet. Je vais devoir te laisser. À plus tard.
12: Oh, bah, de rien et à plus tard.

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1: Tu te souviens quand on est allé en Andalousie voir le pont neuf de Ronda et le village blanc des Alpujarras?
2: Ah oui, c'est vrai, c'était trop bien, mais ça fait longtemps, je m'en souviens plus trop. Tu pourrais me rappeler ces souvenirs?
1: Bien sûr. Alors, pour commencer, on va parler du pont neuf à Ronda. Il est en pierre, il fait 98 mètres de haut et 70 mètres de long.
2: Ah oui, c'est vrai, il a été construit entre 1751 et 1798.
1: Oui, c'est ça. Et pendant longtemps, c'était le pont le plus haut du monde. C'est un pont en arc.
2: Le pont relie deux villages aussi.
1: Oui, t'es fort. Ça t'a éclairci la mémoire?
2: Oui, de fou. Par contre, je me souviens plus trop pourquoi les villages des Alpujarras sont blancs.
1: Ah ok, ils sont blanchis à la chaux pour que l'été, les rayons du soleil pénètrent moins dans les maisons.
2: Ah oui, c'est vrai, merci.
3: Je vais vous parler de la conquête espagnole qui se déroule de 711 à 726. En avril 711, Musa ibn Nusayr envoya des guerriers berbères menés par Mortaïd Ziyad. Ces derniers attaquèrent l'Hispanie par le sud. Ils sont originaires du Moyen-Orient. L'Hispanie est affaiblie par la peste et la famine, mais aussi par la menace de mort que représentent les Francs. Séville est prise en 711. Les musulmans sont aidés par les habitants des villes où ils le passent, mais ils sont aussi aidés par les Juifs. Toledo fut la capitale du royaume wisigoth. Toledo fut donnée par les Juifs aux musulmans. La conquête fut rapide. Archidona est abandonnée par sa population, mais rapidement prise plus vite que Cordoue.
4: Les royaumes Taïfa sont des royaumes musulmans indépendants formés en 1031 après la dissolution du califat de Cordoue. Il existe 25 petits royaumes. Le plus grand est le royaume de Séville, qui s'étendait sur les provinces actuelles de Cadix, Séville et Huelva. Ils sont dirigés par deux principaux partis politiques. Le parti des Andalous, regroupant les Arabes et Berbères, mercenaires et leurs descendants d'Afrique du Nord, et le parti des Muladis, regroupant les descendants des chrétiens.
5: En histoire, on peut distinguer trois périodes. Une première période, qui commence en 1031, pour finir en 1085, et 1112 à la conquête des Almoradives, venus d'Afrique. La deuxième période a commencé en 1145, à la chute de la domination almoradive, et se termine entre 1163 et 1203, à la conquête des Almorades, un autre peuple venu d'Afrique. Et la troisième période, de 1224, lors de l'effondrement du régime, pour prendre fin en 1260, à la reconquista des rois chrétiens. C'est la fin des Taïfas.
6: Je vais vous parler de la mesquita de Cordoue. La mosquée est accompagnée d'un magnifique jardin. On retrouve toute la richesse de l'Andalousie et complétée de belles fontaines. Nous passons à l'intérieur. Il y a au total 856 colonnes et elle peut accueillir 35 000 fidèles. Vous pouvez observer de magnifiques détails de sculptures et des mosaïques. C'était un ancien temple qui est devenu une basilique chrétienne puis une mosquée. La construction commence sous le règne d'Abdelrahman Ier. C'est le monument emblématique de l'architecture religieuse islamique. C'est un monument à ne pas rater si vous passez à Cordoue.

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1: L'Alcazar de Séville est un majestueux palais royal situé au cœur de Séville, une ville dynamique de l'Andalousie.
2: Elle a été construite par les Omeyyades d'Espagne et modifiée à plusieurs reprises pendant et après la période musulmane.
1: Les jardins forment une partie fondamentale de l'Alcazar et subissent différentes modifications stylistiques, arabes, renaissance et époque moderne.
2: Il y a des oasis de fraîcheur dans le centre de la ville qui sont disposées en terrasses et argumentées d'une végétation verdoyante, d'une multitude d'orangers, d'innombrables fontaines et pavillons.
3: Le flamenco est un genre musical, est une danse datant du 19e siècle créée par le peuple andalou.
4: Depuis 2010, le flamenco est inscrit au patrimoine culturel immatériel de l'humanité. La tenue traditionnelle du flamenco se compose de chaussures à talons et d'une robe colorée, généralement en rouge, blanche ou noire.
3: Les cheveux sont principalement en chignon.
4: Les spectacles peuvent se dérouler dans la rue ou dans des salles.
5: Je vais vous parler de la cathédrale de Cordoue. Elle a été construite en 1523 par le roi Ferdinand III de Castille. Il y a une salle avec le tombeau de Christophe Colomb.
6: Il y a un immense jardin avec des fleurs qu'on trouve qu'en Espagne. C'est l'un des monuments les plus visités d'Espagne. Il a été noté par le patrimoine mondial de l'UNESCO en 1993.
7: Nous allons vous parler de l'Alcaba de Grenade, construite sur plusieurs siècles, entre le 8e et le 15e, par plusieurs souverains nasrides. C'est la première architecture islamique située sur le plateau de la Sabana en Espagne. Elle se compose de quatre parties, l'Alcazaba, les palais nasrides, généralif et ses jardins, et les palais de Charles V. Le palais nasride, construit au XIVe siècle par Mohammed, il sera de résidence royale. Dedans, il y a beaucoup de points d'eau.
8: Fontaines, bassins, des jardins avec des jets d'eau. Les colonnes et les décors sont souvent faits en marbre pour donner un aspect de luxe au palais. Trois jardins du Generali construits à partir de la fin du 8e siècle. Comme résidence d'été dans le jardin, il y a des terrasses, des bassins, des jets d'eau.
7: Il y a beaucoup de végétation, des plantes, des arbres typiques de la région, comme les rosiers. Aujourd'hui, les trois servent de monument historique. Les jardins est un espace de détente. En 2023, il est le deuxième site le plus visité. Alors, voulez-vous y aller ?

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1: Bueno, es que, claro.
2: Je suis allée à Cadix il n'y a pas longtemps.
3: Ah ouais, moi aussi j'y suis allée. Je suis allée voir la cathédrale baroque.
2: Ah c'est vrai? Moi j'ai préféré aller voir la plage de la Caleta. Alors c'était comment là-bas?
3: J'ai appris beaucoup de choses là-bas. Par exemple, la cathédrale baroque a commencé à être construite en 1722 et a terminé sa construction en 1838. J'ai même pu visiter l'intérieur de l'église et la tour de l'horloge.
2: Oh mais c'est cool!
3: Et toi, qu'as-tu fait à Cadix?
2: Je suis allée à la plage de la Caleta, vu que c'est accessible aux visiteurs. Contrairement à cette âme plage. J'adore bronzer et la mer était plutôt tranquille.
3: Pour mon prochain voyage, c'est sûr que j'y retournerai.
2: Moi aussi, j'ai adoré.
4: T'es allée à Malaga ?
5: Oui, j'y suis allée et toi ?
4: Oui, l'été dernier.
5: Ah, moi c'était il y a 2 mois. Tu as vu quoi ?
4: J'ai vu le tableau de Picasso et toi ?
5: J'ai découvert la vie de Picasso et j'ai vu la cathédrale. T'as vu quel tableau ?
4: J'ai vu le Guernica. Le tableau est vraiment incroyable. Il est immense et il transmet un message et toi ?
5: Je suis particulièrement restée à la plage pour me détendre.
4: Bon, je dois y aller. Au revoir.
5: Au revoir.
6: Découvrez tout ce que l'on a mangé en Andalousie en un week-end.
7: On a commencé à aller à Cordoue. Nous sommes allés manger les flaminquines de Cordoue. Les flaminquines est un plat typique de Cordoue qui provient des spécialités de la ville de Bouge-à-Lens.
6: Ensuite, nous sommes allés à Raël. On a pu y déguster des gallianos. Les gallianos sont un ragoût des bergers traditionnels des montagnes de Raël qui bordent les provinces de Ciudad Real et d'Albacete.
7: Le lendemain, nous sommes allés à Almeria où on a goûté les pommes de terre du pauvre homme à l'espagnol, les patates à la pobre ou la pomme de terre à la pauvre homme. À l'Espagne, c'est une façon la plus populaire de préparer les pommes de terre en Espagne.
6: Et pour finir, on a mangé du gazpacho. Le gazpacho est un potage servi froid à base de tomates crues, légumes crus mixés et huile d'olive.
7: On s'est régalé, on vous conseille de tout goûter, les spécialités d'Andalousie.
8: La traverse de Palas a San Salvador de Las Palmas, le 3 août au 11 octobre 1492. Le départ a eu lieu le 3 août 1492.
9: À la frontière, Christophe Colomb part avec un équipage de 100 hommes et part aussi avec 3 bateaux.
8: À cette époque, 3 noms étaient utilisés pour la désigner, notamment dans le cahier de Luta Serra, Santa Maria Galega, qui signifie de l'autre côté de l'Atlantique, du nord de l'Espagne, et Maria Galega.
9: Le 28 octobre 1492, l'explorateur Christophe Colomb, à la tête d'une expédition du Royaume d'Espagne, découvre Cuba.
2: Coucou, ça va ?
10: Très bien, et toi ?
2: Oui, ça va, merci. Tu t'en souviens quand nous sommes partis en Andalousie, plus précisément à Cordoue ?
10: Oui, c'était magnifique.
2: Tu t'en souviens aussi quand notre guide nous a expliqué l'idée de génie qu'ont eu les Espagnols pour se rafraîchir l'été ?
10: Parfaitement, oui. Nous allons d'ailleurs vous expliquer cette idée de génie.
2: En Espagne, il peut faire plus de 40 degrés à l'ombre. L'été, les Espagnols ont alors organisé un petit jardin à l'intérieur de leur maison pour avoir un peu de fraîcheur la journée. C'est ce que l'on appelle des patios. Cette idée vient de leurs ancêtres marocains romains.
10: Les patios de Cordoue sont donc de très beaux jardins, composés le plus souvent de géraniums, car ce sont les fleurs qui résistent le mieux à la chaleur. Il y a aussi beaucoup de plantes et de fleurs, et parfois une petite fontaine au centre. Ces carrés de fraîcheur sont tellement anciens qu'ils ont été classés au patrimoine mondial de l'UNESCO, et tellement jolis qu'un concours floral a été organisé pour élire le plus beau patio.
2: Nous avons d'ailleurs visité le patio qui a été élu le plus beau de l'année 2026.
10: Voilà, c'est déjà la fin de notre mini-reportage sur les patios de Cordoue. Merci de nous avoir écoutés. Bonne journée à tous.
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1: Los Moros et Cristianos est une fête de deux religions différentes,
2: une célébrée par le Christ
1: et l'autre par Allah.
2: Il y a des défilés, ça se déroule en Espagne, ça commémore la reconquête de la péninsule, ibérique par les chrétiens. Les tenues portées lors de ces fêtes sont souvent colorées.
1: Elles avaient lieu pratiquement dans toute la péninsule, puis se sont progressivement perdues ou se sont transformées. Aujourd'hui, elle est célébrée dans différentes cités de l'Est de la péninsule,
2: surtout dans la province d'Alicante.
3: Nous allons vous parler de la peinture andalouse de Velázquez et Murillo à Séville.
4: Diego Velázquez est né, puis il est baptisé à Séville le 6 juin en 1599 et il est mort à Madrid en 1660. C'est un peintre baroque espagnol.
3: Un peintre baroque est un artiste qui a travaillé pendant la période baroque en adaptant les caractéristiques de ce style, dramatique, lumière, ombre.
4: Diego Velázquez est un peintre du roi. Il a peint Las Meninas et il a peint Los Eninos.
3: Bartolomé Esteban Murillo, né à Séville, probablement le 31 décembre 1617, et il est mort dans la même ville le 3 avril 1682. Il est un peintre baroque espagnol. Il a peint El Devorador de Melón de Uva.
4: Ils ont des styles de peinture différents. L'un peint plutôt les enfants du roi qui sont bien vêtus et qui ont bonne mine. Et l'autre peint la misère des enfants des rues avec des vêtements déchirés. Ils ont l'air affamés.
3: Leurs styles sont donc la richesse et la pauvreté.
4: Les peintures sont visibles au musée de Madrid. Merci pour votre écoute.
1: Federico García Lorca est un poète, un compositeur et un peintre espagnol né le 5 juin 1898 à Fuente Vaqueros en Espagne et est mort le 19 août 1936 à Alfacar en Espagne. Il est mort assassiné à 38 ans pendant la guerre civile de 1936 à 1939. Il est gitan et il a créé 18 poèmes gitans et des autoportraits.
5: Ces 18 portraits sont sur le thème de l'amour, la nature et la beauté. Dans tous ses poèmes gitans, il veut exprimer l'amour, la mort et la lutte sociale. Federico García Lorca a peint des autoportraits. Il est peint en couleurs comme le bleu, rouge, blanc, vert et noir. Il utilise de la peinture et fait comme des taches.
6: Je vais vous présenter Setenil de Las Bodegas.
7: Qu'est-ce que Setenil de Las Bodegas et où c'est ?
6: Setenil de Las Bodegas est une commune troglodytique magnifique située dans la province de Cadix en Espagne.
7: Qu'est-ce qu'un village troglodytique ?
6: Un habitat troglodytique est une architecture rudimentaire ou somptueuse consistant à aménager des habitats souterrains ou creusés dans le rocher à flot de montagne.
7: Qu'est-ce qu'il y a dedans et autour ?
6: Des rues sont couvertes par la roche. Il y a aussi les ruines d'un château et une rivière appelée la rivière Trejo.
7: Combien de personnes habitent ici ?
6: 2634 personnes résident ici.
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3: Bonjour.
4: Bonjour.
3: J'ai vu le nouvel athlète.
4: Lequel?
3: Omar Lorenzo, il a 46 ans et il est argentin.
4: Il est fort dans quel sport? Il est handicapé?
3: Il fait du ski alpin. Il ne peut plus se servir de ses jambes.
4: Mais non, il a gagné quoi? Il va participer aux Jeux?
3: Il a rien gagné. Il va pas participer aux JO Paralympiques.
4: Ok.
5: Hé hey mec, t'as vu Nicolas Lima à l'épreuve de ski de fond aux JO Paralympiques?
6: Ouais, il est trop fort. Malheureusement, il a pas de médaille, il en mérite une.
5: Vraiment? Et puis il n'a que 26 ans, il a encore une belle carrière devant lui.
6: Par contre, je le comprends pas quand il parle, parce qu'il est argentin.
5: Mais son sport, il est plus difficile vu qu'il est sur un fauteuil. Il ne peut utiliser que la force de ses bras.
6: Bah oui, vu qu'il est atteint d'une arthrogrypose multiple congénitale, je crois.
5: C'est quoi?
6: Une maladie rare qu'on a à la naissance et qui touche les articulations et les muscles.
5: Ah ok, dans tous les cas, j'espère qu'il battra ses concurrents la prochaine fois.
7: À l'origine, les Jeux paralympiques ont été conçus pour chercher un moyen d'accélérer le rétablissement des patients atteints de problèmes physiques. Aujourd'hui, les Jeux paralympiques sont surtout pour que ceux qui sont en situation d'handicap puissent être à égalité avec ceux qui ne le sont pas.
8: T'as vu qu'aux Jeux olympiques, il y a presque autant de femmes que d'hommes maintenant ?
7: Ouais, alors qu'au début, les femmes ne pouvaient presque pas participer. Aux premiers Jeux modernes, en 1886, elles étaient même interdites.
8: Sérieux ? C'est abusé ? Elles ont commencé quand ?
7: En 1900, mais seulement dans quelques sports comme le tennis ou le golf. Petit à petit, elles ont eu accès à plus d'épreuves.
8: Mais aujourd'hui, elles font tous les sports, non ?
7: Presque. Et au dernier JO, il y avait quasiment 50% de femmes. C'est un énorme progrès pour l'égalité.
8: Franchement, c'est normal. Les femmes peuvent être aussi performantes que les hommes.
7: Exactement. Et certaines sportives sont devenues des légendes comme Simone Biles ou Marie-Josée Pérec.
8: Ça montre que les sports peuvent faire changer les mentalités.
7: Oui, même s'il reste encore des inégalités, par exemple dans les salaires ou la médiatisation.
8: Au moins, les JO donnent un bon exemple pour avancer vers l'égalité.
9: Bonjour, aujourd'hui je vais vous présenter Javier Marcos. Il a 30 ans et il est espagnol. Il fait du paraski alpin. Il a commencé à pratiquer il y a seulement 5 ans, car en 2020, il a eu un accident de vélo qui l'a laissé en fauteuil.
10: Bonjour, je ne sais pas si vous avez vu les Jeux Olympiques, mais il n'y a pas si longtemps, il y a eu les Jeux Paralympiques à Milan. D'ailleurs, petit cours de culture G, les premiers Jeux Olympiques ont commencé le 1er juillet 776 avant Jésus-Christ. Moi, personnellement, dans les Jeux Olympiques, mes sports préférés sont le foot et le rugby. Mais après, j'ai découvert d'autres sports comme le skeleton ou autres.

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1: Aujourd'hui, je vais vous présenter Enrique Plante. Il est né en Argentine le 29 août 1982. Il est handicapé des jambes, mais il pratique plusieurs skis para-alpins. Il n'a pour l'instant jamais gagné de médaille, mais il est arrivé quatrième aux Jeux paralympiques de Pékin en 2022.
2: Et tu connaîtrais pas Nicolas Bischeri-Todson ?
3: Si, je le connais. Il serait pas champion de ski alpin par hasard ?
2: Si, c'est ça. Il est chilien et il est handicapé des jambes.
3: Il a pas 27 ans ?
2: Si, c'est ça. Et même qu'il a participé aux Jeux universitaires d'hiver mondiaux en 2025.
3: J'ai aussi vu qu'il avait fini 3e à la Coupe du Monde du ski alpin pour les handicapés.
2: Oui, il est très fort.
4: Aujourd'hui, nous allons vous présenter le ski paralympique.
5: Le ski alpin paralympique est né en 1976 dans les Jeux paralympiques.
4: Le ski alpin paralympique consiste à descendre des pistes de neige en slalom.
5: Il y a 190 participants en tout. Ils peuvent avoir des sièges baquets sur deux skis. Ils peuvent aussi être sur des coques en composite sur un uniski.
4: À la différence du ski alpin pour les valides, les athlètes du paraski alpin ont deux crosses.
6: Le para-hockey sur glace est au JO depuis 1994. Ce sport consiste à marquer des buts à l'aide d'une crosse dans des cages. Les joueurs sont équipés d'une luge avec deux lames en dessous et d'une crosse raccourcie. Le para-hockey sur glace se joue en 3 tiers-temps de 15 minutes.
7: Le paraski de fond est du ski de fond pour les handicapés. Le sprint est d'une longueur de 10 km. Tous les participants partent à 30 secondes d'intervalle. La France compte 17 athlètes pratiquant du paraski de fond.
8: Certains athlètes sont aveugles. Je pense que c'est un bon sport car ça ne pénalise pas toutes les personnes en situation de handicap. Ce parasport existe depuis 1916. Le paraski de fond est dérivé du ski nordique.
9: Aux Jeux paralympiques, le snowboard est apparu en 2014 à Sochi. Il existe 3 grandes catégories de handicap dans le parasnowboard. LL1, handicap lourd d'une jambe, amputation au-dessus du genou ou paralysme avec un impact sur les deux jambes. LL2, handicap le plus léger d'une ou deux jambes comme une amputation tibiale. UL, handicap sur haut du corps qui impacte l'équilibre. Il existe deux types de snowboard, le snowboard cross et le board slalom.

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1: Arly Valesquez, il est mexicain et pratique le ski alpin. Il a 37 ans et a gagné le championnat du monde junior de vélo. Il est atteint de handicap, il lui manque les deux jambes, il est donc tétraplégique.
2: Et t'as regardé les JO d'hiver avec Emilio Redondo ?
3: Bien sûr, vu ses performances alors qu'il n'a que 25 ans.
2: Oui, on dit qu'il est le futur du snowboard.
3: En plus, il a été amputé du pied gauche.
2: Et il a gagné sa première médaille en ski alpino.
4: T'as vu aux informations ?
5: Non, pourquoi ?
4: Maria Machin Granizo a gagné une médaille de bronze à seulement 21 ans.
5: Ah oui, j'ai vu son épreuve au ski alpin.
4: Sa performance était sublime.
5: Oui, je suis d'accord avec toi.
4: En plus, avec son handicap, ça doit être compliqué.
5: Quel handicap ?
4: Ah, tu sais pas ? Elle a une jambe amputée.
5: Ah, c'est sûr que ça doit être très difficile.
6: Tu connais Irino Rivero ?
7: Non, c'est qui ?
6: C'est un skieur alpin handicapé. Il est paraplégique.
7: Ah bon, mais de quelle origine ?
6: Il est espagnol.
7: Ah, d'où ?
6: Du Pays Basque.
7: Et il a quel âge ?
6: Il a 43 ans.
8: Dis donc, t'as vu l'athlète à la télé aux Jeux Paralympiques hier soir ?
5: Celui qui a une seule jambe et qui fait du ski alpin ?
8: Oui, Orlando Pérez.
5: Il trace la neige à une vitesse phénoménale.
8: Oui, mais pourtant il n'a ni médaille ni trophée.
5: C'est étonnant car il fait aussi des magnifiques slaloms.
8: Et tout ça à 46 ans ?
5: Oui, il est en pleine forme pour son âge.
8: Sa famille, qui est restée à Porto Rico, doit être très fière de lui.
5: Elle doit sûrement regarder ses compétitions depuis là-bas.
8: C'est dans les îles Caraïbes ?
5: Oui.
8: En tout cas, il montre qu'avec une seule jambe, on peut faire de grands exploits.
9: Est-ce que tu connais Audrey Pascual ?
10: Non, qui est-ce ?
9: C'est une sportive espagnole handicapée qui a 21 ans.
10: Super, elle est forte dans son sport ?
9: Oui, au ski, elle a gagné une grande variété de médailles et elle est porte-drapeau de l'Espagne.
10: Oh, c'est super que ce soit elle, la représentante de son pays.
9: C'est pour ça que je t'en parle.

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1: Aujourd'hui, nous allons vous présenter le curling en fauteuil roulant.
2: Tout d'abord, le curling est un sport de précision pratiqué sur la glace avec des pierres en granit taillées et polies selon un gabarit international.
1: Le curling est originaire d'Écosse. Le but est de placer les pierres le plus près possible d'une cible circulaire dessinée sur la glace.
2: Le curling est un sport officiel paralympique depuis 2006.
1: Les champions actuels sont les Canadiens.
3: Bonjour, aujourd'hui je vais parler d'une athlète argentine née le 19 février 1998, appelée Veronica Maria Ravena. Elle pratique la luge de vitesse depuis qu'elle a déménagé à Vancouver à l'âge de 6 ans. Elle a maintenant 28 ans. Elle a été porte-drapeau aux Jeux Olympiques des Jeunes en 2016. Elle a terminé 7e et a reçu un diplôme olympique. C'est un diplôme décerné aux 8 meilleurs d'une épreuve. Elle a ensuite participé aux Jeux Olympiques d'hiver de Pékin et de Milan et Cortina. Elle n'a pas eu de médaille, mais elle est jeune et elle a encore beaucoup d'espoir. On lui souhaite bonne chance pour la suite de sa carrière.
4: Bonjour, je vais vous présenter Stéphanie Geoffroy. Elle fait du ski cross pour le Chili, mais elle est française. Elle est née le 22 septembre 1991 et elle n'a pas de médaille pour l'instant.
5: Est-ce que tu connais Nora Cornell ? En plus, elle est espagnole.
6: Ah oui, elle fait du snowboard aux Jeux Olympiques d'hiver de 2026 en Italie. T'as vu ses performances ? C'est vraiment dommage qu'elle n'ait rien gagné.
5: Malgré son jeune âge, elle a réussi à surprendre le public.
6: Ah oui, ça c'est bien dit.
7: Elle s'appelle Sophia, son nom de famille est Val. Elle est née le 14 novembre 2004. Elle a 21 ans, elle vient d'Espagne et pratique le patinage artistique. Sa discipline est la danse sur glace et son partenaire est germano-espagnol d'origine russe. Elle danse avec depuis 2022. Elle a gagné 2 médailles d'or et 3 titres de championne junior d'Espagne. En février, ils ont participé aux Jeux Olympiques terminant 20e en danse rythmique et 19e en danse libre, terminant 19e au classement général.

0: Bonjour, je vais vous présenter Oriol Cardona, né le 7 octobre 1994 à Bagnolès. C'est un skieur alpiniste espagnol. Il a gagné plusieurs médailles, comme premier sur le sprint de Courchevel en Coupe du Monde ski alpiniste, troisième sur la verticale Weiss de Courchevel en Coupe du Monde ski alpiniste et deuxième sur le sprint de Boitaoul en Coupe du Monde ski alpiniste.
1: Nous allons vous parler de Daniel Milagro, un athlète espagnol âgé de 23 ans qui pratique le patinage de vitesse. Vas-y Diego, parle-nous de Daniel Milagro.
2: Oui, c'est un bon sportif, mais malheureusement, il n'a remporté aucune médaille dans ses JO d'hiver cette année à Milan.
3: L'athlète que je vous présente aujourd'hui s'appelle Timo Grönlund. Il pratique le ski de fond. Timo Grönlund est né le 3 juillet 1987 en Finlande. Malheureusement, depuis le début de sa carrière, il n'a encore jamais gagné de médaille ni de trophée.
4: Nous espérons que cette émission vous a donné une autre vision du sport, du handicap et de la performance, qu'elle vous a fait découvrir de nouveaux modèles inspirants et qu'elle vous a donné aussi envie d'en savoir plus sur l'Andalousie, sa culture et son histoire. Merci à tous les élèves pour leur chronique et leur travail et merci à vous, auditrices et auditeurs, de nous avoir écoutés. À très bientôt pour une nouvelle émission.
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1: Regardez là. Ce que j'appelle cette allée les Champs-Élysées du Périgord. Cette allée ne ressemble à aucune autre allée dans d'autres jardins. C'est unique. Ce dessin est unique. Un joli bassin devant un pavillon du XVIIIe siècle. Alors ici, nous sommes en face du manoir que j'habite toujours. J'habite là. Et cette propriété appartient à ma famille depuis 500 ans. Alors c'est le jardin français, uniquement des buis et beaucoup de fleurs. Les bordures, voyez-vous, sont très bien faites à la main. Évidemment, ça demande énormément de travail. Là, vous avez une très jolie vue quand vous vous mettez là. Quand il y a du soleil, c'est vraiment avec les deux pavillons, à droite le pigeonnier, à gauche la chapelle. Là, nous arrivons dans le jardin blanc, avec des bassins d'eau. Il n'y a que des fleurs blanches ici. Volontairement, pourquoi blanc? Parce que le blanc, c'est toujours élégant. Et ça va très bien avec le vert des pelouses et des buis. Ça se conjugue très très bien. C'est là où a lieu chaque année nos fameux pique-niques en blanc. Dans un autre jardin là, où il y a quatre carrés, il y a des vignes, tous les cépages de vin français. Et là, ce sont des fleurs, vous savez, qui poussent plus ou moins toutes seules. C'est un jardin sans beaucoup d'entretien, qui n'est pas fragile. C'est pas du gazon, c'est de l'herbe. Donc les gens peuvent se promener librement, les enfants courir. Là, il y a un grand bassin qui est très beau, avec des vases italiens, avec des boules de buis. C'est un côté italien ici. Hein. Alors on arrive dans la salle de verdure de charme. Tout ça sont des charmes. Il y a l'exposition de fourmis, que vous avez vu un peu, là aussi il y en a. Et surtout les pique-niques en blanc, en juillet-août, qui a à peu près entre 800 et 1000 personnes à chaque pique-nique. Il y a un feu d'artifice qui clôt le spectacle, qui a lieu donc tous les lundis en juillet-août. Ça commence à 19h et ça se termine à 23h.

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2: Vous êtes bien avec Eric sur Cristal FM. Bienvenue pour ce nouveau rendez-vous avec vous. Bienvenue dans la grande farandole. Je vous propose aujourd'hui la deuxième partie d'un voyage en compagnie de la créatrice d'un univers musical original et d'une voix immédiatement reconnaissable de la chanson française. Je vous parle bien sûr de Véronique Sanson. À l'orée des années 90, Véronique Sanson aborde une nouvelle étape de son parcours. Forte de l'expérience acquise au fil des décennies, elle semble désormais réconciliée avec son histoire. Son talent, longtemps porté par l'intuition et les élans du cœur, trouve alors une nouvelle dimension dans des projets ambitieux qui célèbrent l'ensemble de son œuvre. En 89, elle s'engage aux côtés des plus grandes voix de la chanson française pour la première tournée des Enfoirés au profit des Restos du Cœur. Fidèle à ses convictions humanistes, elle participe à cette aventure collective qui inscrit la solidarité au cœur de la musique. Quelques mois plus tard, elle offre à son public un spectacle d'une rare élégance. Accompagnée par l'Orchestre Symphonique de Prague, elle revisite ses chansons avec des arrangements majestueux. Au Théâtre du Châtelet, puis sur les routes de France, ses mélodies prennent une ampleur nouvelle, comme si les cordes et les cuivres révélaient encore davantage la richesse émotionnelle de son répertoire. Mais c'est véritablement en 92 qu'une nouvelle renaissance s'opère. Avec l'album « Sans regret », Véronique Sanson retrouve le sommet des classements. La chanson « Rien que de l'eau » touche le public au plein cœur. Portée par une mélodie lumineuse et un message universel, elle devient l'un des plus grands succès de sa carrière. Cette consécration lui vaut sa première victoire de la musique et confirme la place singulière qu'elle occupe désormais dans le paysage musical français.

scène accompagne ce retour triomphal au Zénith de Paris, puis dans toute la France. Elle retrouve un public fidèle auquel viennent s'ajouter de nouvelles générations d'admirateurs. Chaque concert célèbre la vitalité d'une artiste qui refuse de vivre sur ses acquis. Les albums enregistrés en public témoignent de cette énergie retrouvée, de cette émotion brute qui n'appartient qu'à elle. Au milieu de la décennie, Véronique imagine un projet aussi original que généreux. Lors des Francofolies de La Rochelle, elle réunit autour d'elle plusieurs des plus belles voix masculines de la chanson française. Ensemble, ils célèbrent son répertoire dans une atmosphère de fête et de complicité. Le spectacle, immortalisé sous le titre de « Comme il s'imagine », rencontre un immense succès populaire et critique. Il lui apporte une seconde victoire de la musique et confirme que son œuvre est désormais entrée dans le patrimoine vivant de la chanson française.

La tournée qui suit se prolonge durant plusieurs années et s'achève en apothéose au Palais des Sports de Paris. Entourée d'artistes qu'elle admire et qui la respectent profondément, elle partage la scène dans une succession de duos mémorables. Cette soirée apparaît comme un hommage à la fois à son parcours et à son influence sur toutes les générations d'interprètes. En 98, paraît l'Indestructible. Le titre résume à lui seul ce que représente alors Véronique Sanson. Après les succès, les blessures, les remises en question et les renaissances successives, elle demeure debout, portée par une même exigence artistique et une même passion pour la musique. Son œuvre continue d'évoluer, tandis que sa voix singulière conserve ce pouvoir rare, celui de raconter les fragilités humaines, avec une sincérité qui traverse le temps.

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1: À l'approche du nouveau millénaire, Véronique Sanson n'est plus seulement une grande chanteuse, elle est devenue aussi une référence, une inspiration et l'une des figures les plus respectées de la chanson française. À la fin des années 90, Véronique choisit de rendre hommage à celui qui fut l'un des compagnons les plus déterminants de sa vie artistique, Michel Berger. Avec l'album D'un papillon à une étoile paru en 99, elle revisite son répertoire avec une émotion contenue et une profonde élégance. Loin de la simple reprise, elle réinvente ses chansons à travers sa propre sensibilité, offrant un dialogue posthume, empreint de tendresse et de gratitude. Le public répond massivement à cette démarche, faisant de l'album un important succès commercial. La tournée qui suit confirme cet engouement. Accompagné d'un orchestre symphonique dirigé par Paul Bruckmaster, célèbre arrangeur d'Elton John, elle redonne vie aux œuvres de Michel Berger dans des versions majestueuses, où se rencontrent la puissance orchestrale et l'intimité de l'interprétation.
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Bonjour, et tout d'abord donc cette triste nouvelle, je vous le disais en titre, Michel Berger, le chanteur, auteur, compositeur, vient de mourir ce matin d'une crise cardiaque, il n'avait que 45 ans. C'était le mari de France Gall, avec qui il venait d'ailleurs de sortir un nouvel album. Il était en vacances à Ramadi.

C'était épouvantable parce qu'on perdait quelqu'un de merveilleux. C'était la plus merveilleuse personne, merveilleux musicien, inventeur, avant-gardiste qu'on avait en France et qu'on n'ait jamais eu en France. Et je me suis dit que le plus bel hommage que je puisse lui rendre, c'était de chanter ses chansons.

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0: en aucun cas faire de la peine à France. Mais je voulais en aucun cas occulter mon histoire amoureuse et musicale avec Michel. Et je voulais pas le crier sur les toits non plus. Mais quand on me demandait, je disais, mais discrètement, oui, on a passé on a fait un bout de chemin ensemble. Voilà. Et je sais pas si France l'a pris mal, parce que je sais qu'on lui a demandé toutes les autorisations du monde pour pouvoir le faire et qu'elle a dit oui. Là, j'aurais bien envie de la revoir, absolument. Je lui écrirai bien une ou deux chansons aussi.
1: Parallèlement, Véronique renoue avec l'exercice qu'elle affectionne particulièrement, la rencontre directe avec le public. Seule face à son piano, que ce soit dans la cour d'honneur de l'Élysée à l'occasion de la fête de la musique ou lors de festivals prestigieux, elle démontre que quelques notes et une voix sincère suffisent à créer l'émotion. Mais ces années sont également marquées par des épreuves plus discrètes. Fragilisée par des problèmes de santé et par une dépendance à l'alcool qu'elle évoquera plus tard avec courage et lucidité, elle est contrainte de ralentir son activité. Certaines tournées doivent être annulées, laissant place à une période de retrait nécessaire. Fidèle à elle-même, elle transforme cependant ses difficultés en réflexion et en une force intérieure. Son retour intervient en 2004 avec Longue Distance, un album qui porte bien son nom. Après les obstacles, les silences et les remises en question, Véronique Sanson retrouve le chemin de la création avec une énergie renouvelée. Les chansons y évoquent le temps qui passe, les blessures surmontées et la persistance du désir de vivre et de chanter.

La tournée qu'accompagne l'album devient rapidement l'un des grands succès de sa carrière. Pendant plusieurs mois, elle parcourt les routes de France et enchaîne les concerts à guichets fermés, notamment lors d'une série mémorable de représentations à l'Olympia. Cette réussite confirme une évidence. Malgré les années et les tempêtes, le lien qui l'unit à son public demeure intact. À partir de ce moment, son œuvre entre dans une nouvelle dimension. Elle multiplie les projets patrimoniaux, les collaborations et les célébrations de son répertoire. Hommages, anthologies, tournées anniversaires et distinctions viennent saluer un parcours exceptionnel construit avec passion, indépendance et fidélité elle-même. Alors que s'ouvre le 21e siècle, Véronique Sanson apparaît plus que jamais comme une artiste libre. À l'aube des années 2010, Véronique Sanson demeure une artiste engagée, attentive aux soubresauts du monde. Lors des grands concerts de solidarité organisés après le séisme qui frappe Haïti et en soutien aux journalistes retenus en Afghanistan, elle répond présente, fidèle à cette générosité discrète qui accompagne son parcours depuis toujours. La même année paraît Plusieurs Lunes, un album qui témoigne d'une inspiration intacte. Plus de 40 ans après ses débuts, la chanteuse continue d'explorer de nouveaux territoires, tout en restant fidèle à cette écriture sensible qui la caractérise. Les chansons évoquent le temps qui passe, les blessures qui cicatrisent, les rêves qui persistent et cette capacité à se réinventer sans jamais se trahir.

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1: Une nouvelle tournée l'emmène alors sur les routes de France, de Belgique, de Suisse et du Québec. Partout, les salles affichent complet. Son public, composé désormais de plusieurs générations, retrouve avec la même émotion cette voix singulière et ce piano devenu indissociable de son identité artistique. L'année 2012 marque un anniversaire symbolique. 40 ans après sa parution amoureuse, l'album qu'il avait révélé au grand public renaît dans une édition enrichie. Ce retour aux origines rappelle l'extraordinaire modernité de ses œuvres fondatrices dont les chansons continuent de toucher les cœurs bien au-delà de leur époque.

Quelques mois plus tard, une distinction vient consacrer l'ensemble de son parcours. En 2013, Véronique Sanson reçoit une victoire de la musique d'honneur. Cette récompense salue une carrière exceptionnelle bâtie sur l'indépendance, l'exigence artistique et une fidélité constante à ses émotions. Elle rejoint ainsi le cercle restreint d'un des artistes qui ont profondément marqué l'histoire de la chanson française. Toujours tournée vers l'avenir, elle entreprend ensuite un voyage dans sa propre mémoire musicale avec la tournée Les années américaines. À travers les chansons composées durant son exil volontaire aux États-Unis, elle revisite l'une des périodes les plus fécondes de son existence. Le succès est immense, les concerts se multiplient, les prolongations s'enchaînent et le public redécouvre l'intensité de ses œuvres nées entre deux continents.

En 2016, après plus de 4 décennies passées sous le même label, elle ouvre un nouveau chapitre de sa carrière discographique. L'album Digne, Dingue, Dong confirme que la créativité n'a rien perdu de sa force. Les textes demeurent libres, les mélodies inspirées et l'interprétation toujours aussi vibrante. Une nouvelle génération découvre alors une artiste qui refuse obstinément de se laisser enfermer dans la nostalgie. L'année suivante, les récompenses et les nominations se succèdent encore. Mais c'est surtout sur scène que Véronique Sanson continue de trouver son véritable royaume. De la salle Playel à l'Olympia, de la scène musicale au Festival d'été, elle poursuit ce dialogue unique avec son public, nourri d'une complicité construite au fil des décennies.

En 2018, les Francofolies de La Rochelle lui rendent un hommage éclatant. Entourée d'amis, de musiciens et de membres de sa famille artistique, elle célèbre un répertoire

0: le père de celui-ci, Stephen Stills. C'est un événement aussi pour moi, car si nous avons chanté tous les trois plusieurs fois aux États-Unis, ce sera seulement la deuxième fois en France, annonce Véronique Sanson dans Le Parisien. Des retrouvailles qui étonnent quand on se souvient qu'en 2015, elle avait expliqué dans On n'est pas couché avoir pensé à engager un tueur à gages pour assassiner son mari. Heureusement, les choses se sont améliorées. On s'est beaucoup revus aux États-Unis et on avait vraiment envie de rejouer et de rechanter ensemble, explique au Parisien la chanteuse de 69 ans au sujet de celui pour qui elle avait quitté Michel Berger. Cette fois, c'est tout naturellement qu'il a dit oui lorsque je lui ai demandé de venir à La Rochelle. Il avait beaucoup entendu parler du festival, nous chanterons ensemble, on m'attend là-bas et d'autres titres en anglais, détaille l'artiste qui surprend doublement ses fans, puisqu'elle annonce aussi la sortie d'un album de duo en septembre prochain.
1: Mais une nouvelle épreuve surgit lorsque les médecins découvrent une tumeur à une amygdale. Les concerts sont interrompus, les projets reportés et l'inquiétude gagne ses admirateurs. Pourtant, une fois encore, Véronique Sanson fait preuve d'une remarquable force de caractère. Après les traitements et une longue convalescence, elle retrouve la scène au printemps 2019. Quelques semaines plus tard, elle célèbre ses 70 ans sous le projecteur du Palais des Sports de Paris. Plus qu'un anniversaire, cette série de concerts apparaît comme un symbole. Celui d'une artiste qui a traversé les décennies, les succès, les drames, les renaissances et les combats sans jamais perdre ce qui constitue l'essence même de son œuvre. Une sincérité absolue. 2020, Véronique Sanson réintègre pour un soir à la troupe des Enfoirés après 21 ans d'absence. Alors qu'elle travaille à un nouvel album, la chanteuse repart en tournée, plus en forme que jamais, en juin 2022. Elle l'intitule « Hasta luego », du nom d'une nouvelle chanson écrite par Vianney.
2: Monsieur Vianney !

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1: Après une série de 3 concerts au Grand Rex à Paris en avril 2024, fêtons au passage sur scène ses 75 ans. Dans le cadre de sa tournée Hasta Luego, Véronique Sanson est hospitalisée d'urgence pour une pneumonie dans la nuit du samedi 27 au dimanche 28 avril 2024. Elle remporte, pour raison de santé, un concert à Nantes. Elle s'y produit finalement le 30 mai et poursuit sa tournée jusqu'à la fin de l'année. Véronique Sanson revient sur scène avec une énergie intacte et ce désir brûlant de partager encore et toujours avec son public. « J'ai eu envie de vous revoir » résonne comme une évidence pour celle qui fait de la scène son terrain de jeu et d'émotion depuis des décennies. Les 12 et 13 et 14 décembre 2025, à la scène musicale, pour 3 soirées exceptionnelles, elle est accompagnée de ses fidèles musiciens. La chanteuse à 77 ans a été hospitalisée en urgence le samedi 23 mai 2026 à la suite d'une infection respiratoire aiguë. Cet épisode de santé l'a contrainte à annuler sa participation au Festival Rock de Saint-Brieuc, dans les Côtes d'Armor. Dans une communauté, on a toutefois tenu à rassurer le public. La chanteuse qui poursuit sa convalescence à domicile a publié sur son compte Instagram un message rassurant pour ses fans. Véronique devait y lancer sa tournée des festivals d'été, une autre date de concert à Haute-Rive, Albi, Vence, Surgère et Orange en juin et juillet sont cependant maintenues. Cette hospitalisation ravive toutefois les inquiétudes autour de la santé de la chanteuse qui évoque depuis plusieurs années des problèmes physiques récurrents. Soignée avec succès pour un concert de l'amygdale en 2018, elle l'avait confié en septembre 2025 dans l'émission 7 à 8 souffrir de douleurs chroniques liées notamment à l'arthrose et l'arthrite.

Véronique Sanson reste une figure incontournable de la chanson française. Apparue au début des années 70, à une époque où les femmes autrices, compositrices, interprètes étaient encore peu nombreuses, elle a marqué durablement le paysage musical français avec son timbre rock, son jeu de piano et son écriture intime. Je vous souhaite le meilleur et vous donne rendez-vous la semaine prochaine, même heure, même fréquence, avec une nouvelle édition de La Grande Farandole.

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1: C'est une île pleine de charme, à la robe d'eau salée. Sa crinière est d'arbre, sa peau de sable doré. Blotti contre ses côtes, on peut happer des comètes et souffler des souhaits sous les traînées qui s'émiettent. Un azur immuable surplombe son sommet, où des neiges éternelles campent au cours de l'été. Nichés dans les cimes, des mésanges fredonnent, comme des airs faciles auxquels on s'abandonne.

0: Ce matin, l'archipel est d'un mutisme inquiétant, et les mésanges se découpent dans un soleil rougeoyant. L'azur se fait d'encre et la neige a décampé. Si la nuit offre une comète, on soufflera des souhaits.
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